0: Donc quand on est riche, ça ne s'arrête jamais.
1: Oui. Et rassurez-vous, c'est pareil quand on est pauvre. Pardon. Excuse-moi, c'est une mauvaise blague.
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mais bon, c'est clair. J'ai pas envie. Faut que je prenne le bus numéro 8. Parce que bien sûr, j'ai pas le permis. Il est trop tard pour prendre la fuite. Putain, qu'est-ce qui m'a pris de dire oui?

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Il n'y avait plus grand monde à cette heure. 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Le même qu'à ma sortie de tôle. 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La petite pièce où tu n'es passé qu'une fois, le jour de ton arrivée. Et le pochon qu'on te tend. Vos affaires personnelles. Tiens, tu avais oublié. Y'a quoi là-dedans? Un téléphone portable qui semble dater du siècle dernier. Le Pinel que ton père t'a filé, croyant peut-être qu'ils allaient te la laisser. Quelques billets, presque rien. Tu prends le pochon, alors il y a cette petite porte qui s'ouvre au milieu du grand porche. C'est à peine si on ne te pousse pas dehors. Tu n'as salué personne. Pourquoi? Tu savais bien que tu sortais aujourd'hui. Allez, avance. La porte se referme dans ton dos. Ça fait un souffle d'air tiède sur ta nuque rasée. Et la rocade a beau grouiller, c'est du silence. Que du silence qui t'écrase. Celui de ta liberté à laquelle tu as un peu de mal à croire pour le moment. Ça, tu t'y attendais. On t'en avait parlé. Ce sentiment d'irréalité. Allez, avance. D'accord, un pied devant l'autre, mécaniquement. Tu réapprends à marcher sans t'arrêter tous les 30 pas. Ton frère n'est pas venu. Aurais-tu aimé qu'il soit là? Tu ne sais pas. Et ce silence qui te bastonne le front, que tu traînes à tous les carrefours d'Orlans-Saint-Cyr, dans le hall de la gare, sur le quai bouillant, dans le compartiment où personne ne fait particulièrement attention à toi. Libre, on te dit, dans ces correspondances aux trajectoires interminables. Et puis enfin, dans les rues obscures et endormies de

0: Ils avaient l'air bien allumés tous les trois. 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Et mon frère figé, le regard tendu, droit dans le mien. Je me suis assis à leur table, et on n'a pas su trop quoi se dire. On ne s'est pas embrassé non plus. J'ai bu une gorgée dans le verre de Julie, ça m'a brûlé la gorge. C'était bon.
1: Vas-tu laisser pousser tes cheveux?
0: C'est tout ce qu'elle a trouvé à me dire, en souriant quand même. J'ai répondu à son sourire. Puis j'ai dit à Renaud, je voulais aller sur la tombe de maman.
2: En pleine nuit.
0: Rien à foutre, on ferait le mur, à la lueur de nos portables. J'avais été privé de sa mort et de son enterrement, alors c'est la première chose que je voulais rattraper. Mille fois j'avais imaginé et reconstitué ce putain d'enterrement du fond de mon lit en pierre. Je voulais la voir, maintenant. On a salué les autres vite fait. On ne s'est pas dit qu'on allait se voir pendant le week-end avec Julie. C'est pourtant sûrement ce qu'on ferait. 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

0: temps universel, 7h ici à Paris.
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0: Bonjour à tous, merci d'être avec nous ce mercredi 5 août. On va particulièrement s'intéresser aujourd'hui au cours de ces trois prochaines heures d'actualité internationale aux conséquences du réchauffement climatique particulièrement perceptible en ce moment un petit peu partout dans le monde, entre les incendies, la chaleur, la sécheresse. C'est à la une d'ailleurs de votre journal. Bonjour Fabrice Le Grier.
2: Bonjour Clotilde, bonjour à tous.
0: La France, les États-Unis, le Canada, toujours en proie aux flammes aujourd'hui.
2: Témoignage de pompiers mobilisés dans l'ouest canadien dans un instant où des pans entiers de forêt ont été calcinés et où plus de 200 maisons ont été détruites. La menace reste extrême ce matin en Colombie-Britannique. Des incendies, mais une sécheresse extrême aussi, liée à des records de chaleur et les conséquences qui vont avec. En Hongrie notamment, l'unique centrale nucléaire du pays a dû réduire sa production d'électricité car il n'y a plus assez d'eau pour refroidir les réacteurs. Nous y reviendrons.
0: À la une également, de nouvelles frappes russes en Ukraine cette nuit.
2: Et un lourd bilan, au moins 15 morts et une trentaine de blessés. Des missiles qui ont touché Kiev et sa périphérie.
0: Et puis la poursuite des négociations entre Israël et le Liban aujourd'hui à Rome.
2: Elle porte sur l'accord cadre signé fin juin entre les deux pays. Le Hezbollah rejette toujours le principe de ces pourparlers. Il les qualifie, je cite, de honte et d'humiliation. Nous serons à Beyrouth où notre correspondante Amélie David a recueilli des réactions quant à ces négociations avec les Israéliens.
0: Enfin, concernant la crise de Ceuta, le Maroc affirme avoir alerté l'Espagne dès le mois de juillet.
2: Oui, c'est en tout cas ce qu'affirme un haut responsable marocain. De son côté, Madrid nie avoir reçu tout avertissement. Les détails dans quelques minutes.
0: Mais d'abord, donc, direction l'ouest du Canada, toujours en proie à de gigantesques incendies.
2: Plus de 120 feux de forêt font rage actuellement en Colombie-Britannique. Notamment, 8000 personnes sont sous le coup d'un ordre d'évacuation. Les pompiers tentent de renforcer les lignes de défense avant le retour d'orages accompagnés de foudres susceptibles de

0: déclencher de nouveaux départs de feu. Il s'agit d'éviter que d'autres communautés ne soient prises de court et soient contraintes de tout abandonner. Nafi Alibert.
1: Le feu a déferlé à une vitesse fulgurante, raconte Dan Wilson, le chef de la Première Nation de l'Okanagan. Si rapide, précise-t-il, que certains habitants n'ont eu que 5 minutes pour fuir. Encore sous le choc, après avoir survolé les lieux en hélicoptère, le chef décrit un paysage de guerre. Non seulement des pans entiers de forêts calcinées, mais aussi plus de 200 maisons auraient été détruites, selon une première estimation, encore impossible à confirmer. Au sol, l'accès aux zones touchées restant trop dangereux. Et dans tout le sud de la province, la menace reste extrême, prévient Cliff Chapman, directeur des opérations du service des incendies de Colombie-Britannique.
2: Nous n'avons jamais vu une végétation aussi sèche. Avec des vents pouvant atteindre les 100 km à l'heure, les conditions deviennent explosives et extrêmement dangereuses.
1: Alors que plus d'une centaine de feux ont déjà éclaté en une semaine, la Colombie-Britannique ne peut plus faire face seule aux flammes. Des renforts venus du Canada et du Mexique sont déjà sur place. D'autres sont attendus notamment d'Australie pour épauler les pompiers qui redoutent plusieurs jours de lutte intense. Nafi Alibert, Montréal, RFI.
0: Et depuis le début de l'année, ce sont près de 4 millions d'hectares qui ont été réduits en cendres au Canada. En France, un millier de pompiers luttent toujours contre les flammes ce matin dans le département du Var, dans le sud-est du pays. Des reprises de feu ont été constatées hier et les autorités évoquent la piste d'actes volontaires. En Grèce, la situation s'améliore à l'ouest d'Athènes, même s'il reste encore de nombreux foyers. 18 000 hectares ont été brûlés. Des incendies et des records de chaleur et une sécheresse extrême. L'Autriche a enregistré 40,8 degrés au thermomètre hier. C'est un record absolu qui est loin d'être isolé. France, Espagne, Grèce et toute l'Europe centrale. En Hongrie, il n'a pas plu depuis des mois, si bien que l'unique centrale nucléaire du pays a dû réduire sa production d'électricité. Il n'y a plus assez d'eau pour refroidir tous les réacteurs. Or, le site fournit 40% du courant hongrois. Le gouvernement a mis en place des mesures. Il achète plus d'électricité aux pays voisins et demande à la population de réduire sa consommation. Alors, pas de coupure de courant pour l'instant, mais la situation reste tendue, Florence Labruyère.
3: Depuis le début de l'été, l'eau du Danube s'évapore. Le niveau du fleuve a diminué de 139 cm près de la centrale nucléaire de Paks, à 140 km au sud de Budapest. Sur les 8 turbines de la centrale, une seule fonctionne encore. Mais depuis hier, le niveau de l'eau a cessé de baisser. Il est stable. Nous voyons la lumière au bout du tunnel, a annoncé le Premier ministre Péter Madiar. Cependant, il a demandé aux Hongrois de continuer à faire des économies d'énergie. Les industriels sont priés de limiter leur consommation d'électricité, le fret ferroviaire est suspendu aux heures de pointe et les villes doivent limiter l'éclairage public. Le chef du gouvernement a aussi lancé un appel aux particuliers. N'arrosez pas votre jardin, ne remplissez pas votre piscine et évitez de brancher la climatisation entre 17h et 22h. Les températures devraient avoisiner les 40 degrés toute la semaine, mais des orages sont prévus ce week-end en Autriche, des orages très attendus en Hongrie, car ils feraient remonter le niveau d'eau du Danube, ce qui permettrait de remettre en marche les réacteurs de la centrale nucléaire hongroise. Florence Labruyère, Budapest, RFI.
0: Les fortes chaleurs et leurs conséquences en Corée du Sud également, où selon un dernier bilan, la canicule est à l'origine de 19 décès depuis la mi-mai.
4: Et puis on vient de l'apprendre, un séisme a touché le sud des Philippines ce matin.
0: Un tremblement de terre qui s'est produit ce matin avec une magnitude de 6,3 selon l'Institut d'études géologiques des États-Unis, l'USGS, qui n'a pas averti d'un risque de tsunami. Aucun dégât ni victime n'ont été signalés dans l'immédiat.
4: L'Ukraine, elle, visée cette nuit par de nouvelles frappes russes.
0: Et le bilan vient de s'alourdir. Il fait désormais état d'au moins 15 morts et d'une trentaine de blessés. Des frappes qui ont visé la capitale Kiev et ses environs, des missiles balistiques qui se sont abattus sur des entrepôts et près d'un bâtiment résidentiel. Nous reviendrons sur ces nouvelles attaques avec Emmanuel Chaz, notre correspondante à Kiev, dans le journal de 6h TU. Par ailleurs, une vidéo a fait le tour du monde hier. On y voit un civil ukrainien traqué et blessé par un drone russe à Kherson, dans le sud de l'Ukraine. Volodymyr Zelensky dénonce ce qu'il appelle des safaris russes et demande à ses alliés d'intensifier la pression sur Moscou.
4: Les négociations entre Israël et le Liban se poursuivent aujourd'hui à Rome.
0: Une nouvelle session de pourparlers entamée hier est prévue jusqu'à demain sous médiation américaine. Elle porte sur la mise en œuvre de l'accord cadre signé en juin. Il prévoit la fin des opérations de l'armée israélienne et son retrait du sud du Liban, ainsi que le désarmement du Hezbollah. Le Hezbollah pour qui ces négociations n'apporteront, je cite, que honte et humiliation, et dont le chef Naïm Qassem a critiqué l'État libanais hier, l'accusant de servir Israël et non la souveraineté du Liban. Des propos fustigés par le premier ministre libanais Nawaf Salam. Alors question, comment ces discussions avec Israël sont-elles accueillies par la population au Liban? Reportage à Beyrouth, Amélie David.
5: Entre espoir et désespoir, les négociations qui se poursuivent sont pour certains Libanais le seul moyen de parvenir à la paix, comme l'explique Elsie Jabour, originaire de Kaoukaba, au sud du Liban.
6: On espère avoir la paix, juste la paix. On ne va pas être amis, mais au moins vivre en paix, c'est tout. C'est tout ce que je demande. Sinon, mes enfants ont la nationalité française, mais je fais beaucoup d'efforts pour rester dans ce pays.
5: Pour Zeynab Saad, déplacée de force de Deir Serian, village entièrement rasé par l'armée israélienne, les négociations sont importantes.
7: Pour nous, ce que nous voulons, c'est accélérer la justice. Nous voulons que justice soit rendue. Parce que lorsque la justice sera enfin rendue, alors le retrait israélien se concrétisera également.
5: Mia Naja, une étudiante de 24 ans, est moins optimiste de son côté.
8: Un jour, oui, maintenant, non. Je sens qu'on est trop. Il y a tellement de censure partout. Quand on voit ce qui se passe, même maintenant, avec la guerre actuelle, et de se dire que aussi, c'est aux yeux de tout le monde, c'est face à tout le monde et personne ne fait rien, ça nous fait perdre encore plus espoir.
5: Divisés sur la question des négociations directes avec Israël, les habitants du Liban espèrent en tout cas que la paix revienne rapidement. Beyrouth, Amélie David pour RFI.
0: Des négociations Israël-Liban qui vont donc se poursuivre jusqu'à demain sous l'égide des États-Unis. Et concernant la guerre avec l'Iran cette fois, Donald Trump souffle une fois encore le chaud et le froid. Il est toujours aussi difficile de suivre le président américain. Il s'est exprimé sur Fox News. Il affirme d'un côté que le détroit d'Ormuz ouvrira très bientôt, que les discussions sont très bonnes et que Téhéran veut passer un accord. Et de l'autre, il réitère ses menaces de vouloir frapper très fort. Selon le site américain Axios, qui cite des sources régionales, un accord temporaire de 60 jours serait en discussion et pourrait être annoncé aujourd'hui, même si rien n'est finalisé à l'heure actuelle. Accord non pas avec les États-Unis, mais entre l'Iran et le sultanat d'Oman, et ce afin d'organiser le passage dans le détroit. Un potentiel accord qui a fait chuter les prix du baril de Brent sous la barre des $80 ce matin.
4: La suite de la crise de Ceuta, le Maroc dit avoir alerté l'Espagne dès le mois de juillet.
0: Alerte sur le risque d'un accroissement de la pression migratoire sur l'enclave espagnole en territoire marocain. C'est en tout cas ce qu'affirme un haut responsable du royaume qui rejette toute défaillance du dispositif sécuritaire ou manipulation côté marocain. Il estime que la question migratoire ne relève pas exclusivement de la responsabilité de son pays. De son côté, Madrid nie avoir reçu tout avertissement. Les détails avec Mathias Reynal.
9: C'est sous couvert d'anonymat qu'il a choisi de s'exprimer à une poignée de médias. Selon ce haut responsable, les autorités marocaines ont prévenu Madrid autour du 22-23 juillet du risque que faisait peser une récente décision de la Cour suprême espagnole. La juridiction a en effet estimé que le renvoi immédiat des migrants ne s'appliquait pas aux personnes arrivées par la mer. On a dit que ce jugement allait nous créer un problème, et il a créé un problème, retrace le haut responsable. La diffusion d'une interprétation déformée de cette décision de justice est pointée du doigt par Madrid et Rabat comme l'un des principaux facteurs déclencheurs de cette crise migratoire d'une ampleur inédite. Des médias espagnols ont également affirmé que les services de renseignement de leur pays avaient alerté le ministère de l'Intérieur sur le risque d'arrivée massive à Ceuta, une information démentie par les autorités espagnoles. Alors que certains experts pointent depuis plusieurs jours la passivité des forces de l'ordre marocaines au plus fort de la crise, ce haut responsable soutient qu'il n'y a pas eu de défaillance du dispositif sécuritaire. Selon lui, il n'était tout simplement pas concevable d'entrer en confrontation avec un tel nombre de personnes. Mathias Reynal, Casablanca. RFI.
0: Et d'après les derniers chiffres communiqués sur les événements de Ceuta, ce sont 72 000 personnes en provenance du Maroc qui ont franchi la frontière la semaine dernière pour rejoindre l'enclave espagnole en territoire marocain. 77 migrants ont trouvé la mort.
4: À 7h11 à Paris où se poursuivent les championnats d'Europe de natation.
0: La capitale française qui, jusqu'au 16 août, accueille toutes les disciplines de ce sport. Le plongeon et la natation artistique en ce moment au centre aquatique olympique de Saint-Denis où démarrera également lundi prochain la natation natation course. En attendant, hier, c'était le début des épreuves d'eau libre dans la Seine, comme lors des Jeux Olympiques de 2024 à Paris. Mais le contexte a changé, l'engouement populaire est moindre, mais la compétition conserve tout de même ses fervents supporters. C'est en tout cas ce qu'a pu constater Christophe Diremzian.
10: Même décor avec la Tour Eiffel dans le cadre, course toujours aussi spectaculaire, mais l'ambiance est un peu retombée. Un public limité, des curieux, des connaisseurs souvent, venus suivre un 10 km avec des conditions de course dans l'eau bien différentes d'il y a deux ans, estime Logan Fontaine, 9e et meilleur français de l'épreuve masculine.
11: Par rapport aux Jeux, rien à voir, c'est le jour et la nuit. Là, on avait un léger courant. Quand les conditions sont aussi plates, forcément, ouais, ça va être les mecs de bassin. Et vu mes résultats cette année en bassin, j'avais pas un niveau de ouf pour les sûrs.
10: Dressé sur la Seine, l'île aussi reste un point de vue idéal pour encourager. Caroline Jouisse, l'une des trois tricolores du 10 km féminin, suivie de près par sa mère Sylvie, pas forcément mécontente qu'il y ait moins de public qu'au jeu.
12: Il y avait un monde fou et on ne voyait pas très bien. Là, je pense qu'on verra mieux parce qu'on est placé comme ça, on voit l'aller et le retour. Nous, là où on était placés en tant que parents, ça allait, mais il y en avait qui voyaient très mal.
10: Désagrément désormais oublié, ce qu'il reste surtout de Paris 2024 que pour Cyril, membre du club de Caroline Jouisse, c'est un fleuve enfin baignable.
13: J'ai nagé dans la Seine à l'époque avec Anne Hidalgo et Tony Stanguet, donc c'était très très sympa. Tout le travail qui a été fait en amont pour que la Seine soit saine, sans faire de mauvais jeu de mots, porte ses fruits, donc non, c'est très bien.
10: Moins positive, la décevante 13e place de la championne, mais ses supporters seront encore là ce mercredi pour sa deuxième course, le 5 km.
0: Voilà pour ces réactions du public qui assiste au championnat d'Europe de natation à Paris. Reportage signé Christophe Diremzian.
4: Le sport, c'est aussi du football. L'Afrique du Sud et la Côte d'Ivoire sont qualifiés pour les quarts de finale de la CAN féminine.
0: Oui, les Sud-Africaines qui ont battu le Burkina Faso hier soir. Score final 1-0 et la victoire des Ivoiriennes face à la Tanzanie 2-1. Deux matchs à suivre ce soir. Malawi-Zambie et Égypte-Nigeria.
4: Et puis en cyclisme, la suite du Tour de France femmes.
0: La Suissesse Marlène Reusser a remporté le contre-la-montre hier. Et au passage, elle s'est emparée du maillot jaune. Place à la 5e étape aujourd'hui, départ de Mâcon dans la région Bourgogne-Franche-Comté, direction Belleville en Beaujolais, en Auvergne-Rhône-Alpes.
4: Merci beaucoup Fabrice Le Grier. 5h14 en temps universel, c'est une figure du paysage politique libanais, un leader de la communauté druze. Walid Jumblat sera notre invité dans une heure. Lui qui a observé et vécu les nombreux rebondissements de l'histoire récente du Liban avec sa cinquantaine d'années d'expérience et de recul en politique. Eh bien, l'ancien président du Parti Socialiste Progressiste nous dira ce qu'il pense, ce qu'il attend des négociations entre le Liban et Israël en Italie et de cet accord cadre signé entre les deux pays fin juin. Rendez-vous vers 6h20, temps universel, 8h20, heure de Paris. On va aussi analyser dans RFI Matin les chances des deux candidats au poste de secrétaire général des Nations Unies alors que le processus de sélection a débuté. Qui pour prendre la suite d'Antonio Guterres? Élément de réponse dans une demi-heure avec Carlos Lopez, ancien secrétaire exécutif de la Commission économique de l'ONU pour l'Afrique. Au moins 15 morts en Ukraine cette nuit dans des bombardements russes sur la région de Kiev. On sera avec notre correspondante dans le prochain journal international dans une heure. Poursuite d'une guerre dans laquelle les civils ne sont pas épargnés et sont même ciblés. C'est ce que prouve une vidéo publiée cette semaine par la police de Kherson montrant un drone traquant un homme sur un marché.

0: Do you know that beast?
1: Qui est mordu?
0: Who discovered?
1: Le calcul intégral.
0: Integral calculus.
2: Oui, dis-moi, connais-tu l'animal qui inventa le calcul intégral? Est-ce Leibniz ou bien Newton ou bien est-ce que c'est moi qui déconne? Voudrais-tu, mon amour, intégrer des équations nuit et jour? Sais-tu que quand on fait des épures, tout ce qu'on attrape, c'est les courbatures? Moi, j'en ai eu quand j'étais tout gamin, en trayant des vaches pour la Saint-Valentin. Il y en avait une qui avait une bonne tête, elle était mignonne, on l'appelait Chipette.
1: Oh, t'es
0: dis-moi!

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0: Je crois qu'il vaut mieux mettre un point final, sinon ça pourrait finir encore plus mal. Oh yeah!
1: Monsieur le directeur!
2: Oui.
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2: 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Oh non, ça je ne pourrais pas.
1: C'est la fin du mois!
2: Encore? Mais enfin, les gars, un mois c'était déjà la fin du mois. 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

0: Une heure de plus à Kiev, 6h en temps universel. Le journal international, bonjour Diane Berger.
1: Bonjour Clotilde, bonjour à toutes et tous.
0: Et à la une, 15 personnes tuées en Ukraine cette nuit.
1: Les frappes se sont concentrées sur des entrepôts de Kiev et de ses environs. Nous serons avec notre correspondante Emmanuel Chaz dans une minute. Nous irons aussi dans ce journal à Gaza. Les obsèques de 112 personnes ont été organisées hier. Les victimes d'un bombardement israélien il y a plus de 2 ans. Leurs dépouilles n'ont été retrouvées que récemment et la défense civile palestinienne estime qu'environ 8000 cadavres se trouvent encore sous les gravats. Le niveau du Rhin, au plus bas, le grand fleuve d'Europe de l'Ouest a été asséché par les canicules à répétition et cela coûte cher à l'économie allemande. Le Soudan, qui lance une opération de lutte contre le trafic d'or en collaboration avec l'Égypte, vous l'entendrez, c'est l'une des grandes sources de financement des paramilitaires des forces de soutien rapide.
0: Une nouvelle nuit meurtrière donc en Ukraine.
1: Des millions de personnes se sont retrouvées à nouveau sous les missiles et les drones russes. Kiev, la capitale, a été la cible principale de cette attaque, avec un bilan encore provisoire, mais il est déjà lourd. 15 morts, plus d'une cinquantaine de blessés. On retrouve pour en parler tout de suite notre correspondante en Ukraine, Emmanuel Chaz. Emmanuel, ces frappes ont visé en particulier des entrepôts dans et autour de la capitale.
2: Oui, tout à fait. Alors la Russie, elle continue de cibler Kiev à un moment où la défense antiaérienne peine à intercepter les missiles, notamment balistiques, lancés par Moscou. Et selon les autorités, 28 missiles et 115 drones ont été lancés au cours de la nuit. Si une majorité de drones a pu être interceptée, aucun missile ne l'a été. Effectivement, ils visaient principalement des entrepôts, mais à Boryspil et à Boutcha, des villes satellites de la capitale, densément peuplées, 14 personnes sont mortes alors que les secours sont toujours sur place ce matin. Dans la capitale, une personne est morte et plusieurs ont été blessés, alors que souvent, la population n'a pas le temps de rejoindre des abris souterrains, dont les stations de métro. La situation, elle est d'autant plus critique que dans la capitale, les résidents témoignent de l'utilisation par la Russie de bombes à sous-munitions qui rendent la capacité de destruction d'un missile encore plus grande, puisque des dizaines ou des centaines de petites bombes explosent après le premier impact. Et l'intensification de ces attaques russes contre les civils ukrainiens, elle a des conséquences dramatiques pour la population, avec un taux de mortalité en hausse, le plus élevé cet été depuis le

0: printemps 2022.
1: Emmanuel Chazan en direct d'Ukraine pour RFI. Emmanuel, vous nous le disiez, l'armée ukrainienne n'a pas réussi à intercepter les missiles. Elle le reconnaît, cela alors que Kiev rappelle régulièrement à ses alliés qu'elle a besoin d'aide pour renforcer sa défense aérienne.
2: Dans l'actualité également, ces obsèques collectives à Gaza, parmi les plus importantes jamais organisées dans le territoire palestinien.
1: Celles de 112 personnes tuées, non pas par l'une des frappes quasi quotidiennes qui ont lieu en ce moment, malgré le cessez-le-feu censé être en vigueur, mais par un bombardement bien plus ancien de l'armée israélienne. En novembre 2023, leurs corps n'ont été retrouvés que récemment sous les décombres. Beaucoup de femmes et d'enfants, leurs proches ont enfin pu leur dire solennellement adieu, plus de 2 ans et demi après leur disparition. Reportage à Gaza, Rami Almeghari avec Frédéric Misselin à Jérusalem.
3: Quartier de Sabra dans la ville de Gaza, la foule se presse sous les drapeaux palestiniens pour se recueillir devant des dizaines de dépouilles alignées avant leur mise en terre. Zoudi Aboucheira, un grand-père, a perdu 6 petits-enfants.
4: Où est la miséricorde? La plus jeune avait à peine 1 an et demi, une fille nommée Rawa. Et le plus âgé s'appelait Zoudi, il était au lycée.
3: Le chagrin des familles endeuillées est immense, mêlé au soulagement de pouvoir enfin donner une sépulture aux proches décédés. D'autres familles attendent encore, rappelle Taïsir Al-Dasha. Il est le directeur de la défense civile à Gaza.
5: Il y a des milliers de personnes sous les décombres et nous avons un gros problème qui est la ligne jaune. Nous ne pouvons pas intervenir. Nous avons besoin de coordination pour que nos équipes puissent travailler là-bas et récupérer ces corps pour les remettre à leurs familles.
3: La défense civile palestinienne estime à plus de 8000 le nombre de cadavres encore ensevelis sous les gravats. Rami Almeghari dans la bande de Gaza, Frédéric Misselin, Jérusalem, RFI.
1: Des morts quotidiennement à Gaza, malgré un cessez-le-feu. Cessez-le-feu théorique aussi au Liban. L'armée israélienne occupe toujours une partie du sud du pays. Pourtant, fin juin, un accord entre Israël et le Liban prévoyait le retour de l'armée libanaise dans des zones dites pilotes. Dans les faits, rien n'a changé, ou presque. Il en sera de nouveau question aujourd'hui. Les pourparlers continuent entre le Liban et Israël. À Rome, c'est la 7e session de négociation sous l'égide des États-Unis.
2: Pendant ce temps, Donald Trump lui augmente la pression sur l'Iran.
1: Je cite les mots du président des États-Unis, soit le détroit d'Ormuz ouvre très bientôt, soit les Iraniens seront frappés très fort. Washington espère arriver à un accord rapidement, peut-être dès aujourd'hui, selon la Maison-Blanche, avec le régime iranien, qui lui n'a toujours pas confirmé la tenue des négociations.
2: Les États-Unis, où les incendies font des ravages en ce moment dans le nord-ouest du pays.
1: Un homme a été arrêté, suspecté d'être responsable de l'un des 3 feux qui brûlent autour de la ville de Spokane. De l'autre côté de la frontière, le Canada vit le pire été de son histoire en termes de feux de forêt. 3 800 000 hectares ont brûlé depuis le début de l'année, c'est plus que la taille de la Belgique. Ces incendies sont favorisés par la sécheresse et les canicules à répétition, des phénomènes provoqués par le changement climatique qui touche également l'Europe. L'Autriche, par exemple, a enregistré hier son record absolu de température, 40,8 degrés. Et les eaux du Rhin, le 2e fleuve le plus long d'Europe de l'Ouest, sont tombées à leur niveau le plus bas. Or, 80% du transport fluvial de l'Allemagne passe par ce fleuve. Pascal Thibault, la situation actuelle est donc une calamité pour l'industrie allemande.
6: La une du quotidien Tageszeitung ce matin montre un bateau échoué sur un banc de sable. On peut lire en dessous « Les fleuves au niveau de Merz », une référence à l'impopularité du chancelier, aussi historique que le niveau d'eau des voies fluviales. Avec 24 cm au goulet d'étranglement de Kaob hier, un nouveau record négatif a été enregistré. La circulation sur le Rhin est pourtant essentielle pour de nombreux sites, comme l'explique Simon Gerhards Iglesias de l'Institut de Conjoncture Économique de Cologne, IW.
7: C'est particulièrement important pour les entreprises dont les sites sont le long du Rhin. Ce sont des industries qui ont des difficultés d'approvisionnement. Avec le faible niveau de l'eau, le transport devient plus cher car il faut plus de bateaux, moins chargés pour transporter les mêmes quantités. Il n'y a pas d'alternative.
6: Le coût d'un transport en bateau de Rotterdam aux Pays-Bas à Karlsruhe en Allemagne coûtait lundi 150 euros par tonne contre 45 euros en juin. Ces surcoûts et les difficultés pour les entreprises pourraient avoir des conséquences négatives pour la croissance au 3e trimestre. À cela s'ajoute une crise écologique avec le réchauffement des fleuves aux conséquences négatives pour la faune et la flore. Le nouveau ministre des Transports a convoqué une réunion de crise avec les acteurs du secteur demain. Pascal Thibault, Berlin, RFI.
1: Voilà pour la situation en Europe. Le changement climatique aggrave aussi les épisodes de pluie intense en Inde. Les inondations et les glissements de terrain ont fait plus de 100 morts depuis le début du mois de juillet, selon un bilan publié aujourd'hui.
2: 8h08 à Khartoum, le conflit entre l'armée officielle et les paramilitaires des forces de soutien rapide au Soudan passe aussi par le contrôle de l'or.
1: Selon des experts, plus de la moitié de l'or extrait du sol au Soudan sert à financer la guerre qui fait rage dans le pays depuis avril 2023. Le gouvernement officiel soudanais et l'Égypte ont lancé ensemble il y a quelques jours une double opération à leurs frontières pour lutter contre les trafiquants d'or. Une activité très lucrative qui rapporte des milliards de dollars aux paramilitaires Houda Ibrahim.
0: En lançant cette opération, l'armée soudanaise a annoncé vouloir combattre les Dahaba, les orpailleurs, afin d'éliminer les réseaux illégaux d'extraction d'or et à sécuriser les zones montagneuses à la frontière avec l'Égypte, devenues de foyers de contrebande pour les forces de soutien rapide. En raison de ce trafic, le chef des paramilitaires soudanais, Mohamed Hamdan Daglo, dit Hemeti, a été récemment décrit par le quotidien britannique The Guardian comme l'un des hommes les plus riches du Soudan. Avec sa famille, il a mis la main dès 2017 sur la mine d'or de Jabal Amer, la plus importante du pays. Au début de la guerre, les paramilitaires des FSR qu'il dirige ont également pillé l'or de la banque centrale de Khartoum. Mais les FSR ne sont pas les seuls belligérants qui pillent illégalement l'or soudanais. Pour financer la guerre, l'armée soudanaise met également la main à la pâte, selon plusieurs sources de façon notoire. L'avocat Hassan Al-Burhan, frère du général Al-Burhan à la tête de l'armée soudanaise, est chargé de conduire à bien ce trafic.
1: Houda Ibrahim.
2: L'alerte maximale au Guatemala, le volcan de Fuego est en éruption près de la capitale.
1: Le plus actif d'Amérique centrale, une fontaine de lave de 300 mètres s'est formée. Les colonnes de gaz et de cendres ont dépassé les 7000 mètres. Deux villages situés à quelques centaines de mètres du volcan ont dû être évacués. Un peu plus de 500 personnes dorment donc depuis hier dans des centres d'accueil en attendant que l'activité se calme, Marie Griffon.
8: Au pied du volcan, plusieurs centaines de maisons. Alors les autorités ont décidé d'évacuer en urgence les habitants. William Chuniayuke travaille au CONRED, le Centre National Guatémaltèque sur la gestion des désastres environnementaux.
9: Par mesure de précaution et de prévention, les communautés situées dans les zones à risque ont été évacuées en raison de la descente de coulées pyroclastiques de la lave. De plus, les retombées de cendres sur les communautés étaient très importantes dans certains secteur autour du volcan.
8: Agir vite pour ne pas reproduire la dernière grande catastrophe du volcan de feu. C'était en juin 2018. Elle avait provoqué la mort de 215 personnes. Mauricio était sur place comme pompier.
10: J'ai participé à l'extraction des corps. La plupart étaient déjà calcinés car les coulées de lave atteignaient les températures supérieures à 700 degrés Celsius. La plupart des victimes étaient déjà décédées. Aujourd'hui, heureusement, les villages situés aux abords du volcan de feu sont bien mieux protégés qu'ils ne l'étaient avant la catastrophe de 2018.
11: Pour lo que ocurrió en 2018.
8: Actuellement, les autorités assurent que l'activité du volcan s'est calmée ces dernières heures, mais cette précaution était indispensable dans un pays où trois volcans sont toujours très actifs. Marie Griffon, Tegucigalpa RFI.
1: De l'autre côté du Pacifique, un tremblement de terre a secoué les Philippines il y a un peu moins de 2 heures, magnitude 6,3 au sud du pays. Pour l'instant, les autorités n'ont pas recensé ni de victimes ni de dégâts conséquents. On termine avec, en France, un projet qui provoque la colère des ONG de défense de l'environnement. L'État a donné son feu vert à ce projet de méga ferme d'élevage de saumon en Gironde. Un projet sur terre, sur une surface de 14 hectares, pour produire 10 000 tonnes de saumon par an. Juliette Pietraszewski.
12: Pour défendre son autorisation, la préfecture assure avoir approuvé le projet dans un cadre environnemental strict et met en avant la création de 250 emplois directs. Elle cite la qualité de rejet aqueux dans le milieu naturel de la future usine, argumentaire appuyé par la société Pure Salmon qui vante sa technologie basée sur un système de recirculation de l'eau. Elle devrait capter 6500 mètres cubes d'eau par jour. Or, des projets de cette ampleur sont encore rares dans le monde, selon l'Institut français de recherche pour l'exploitation de la mer. Autre problème, l'usine doit voir le jour sur un site situé entre deux aires naturelles protégées, de quoi faire grincer des dents les ONG. Dans un appel pour l'océan, 27 associations ont donc dénoncé le projet complètement démesuré qui menacerait l'écosystème, selon elles, du plus grand et plus sauvage estuaire d'Europe. Ce feu vert intervient alors qu'une proposition de loi de députés, déposée l'an dernier mais pas examinée, réclame un moratoire de 10 ans sur ces fermes-usines de saumon. La ministre de l'écologie, quant à elle, s'était opposée à titre personnel au projet de mégaferme en avril dernier.
1: Juliette Pietraszewski du service environnement de RFI.
2: Et Diane Berger pour le journal, merci beaucoup. L'actualité sportive avec vous, Salieu Diouf. On commence avec du football. Et une mauvaise opération déjà pour un club français hier soir.
13: Oui, Lyon en ballotage défavorable pour son entrée en lice dans la phase qualificative de la Ligue des Champions. L'OL s'est incliné 2-1 sur le terrain du Sparta Prague en match aller du troisième tour préliminaire. Les hommes de Paulo Fonseca ont pourtant mené au score jusqu'à l'heure de jeu avant d'être renversés en 7 minutes. De manière assez incompréhensible, de l'aveu même du défenseur brésilien Abner Vinicius.
14: Franchement, après les matchs, après 90 minutes, c'est dur d'expliquer. On a été 1-0 la première mi-temps, la deuxième. Je crois qu'on a un trait un peu passif. Ça compte dans les matchs comme ça. Il a 1 semaine pour travailler. Mais il faut adapter, on doit faire les choses de la meilleure manière possible. Mais c'est comme ça. Bien sûr, on a 1 semaine pour travailler. Et je crois que chez nous, on est plus fort. On va essayer de mettre les rythmes qu'on aime bien jouer. Il faut gagner le deuxième match.
13: Match retour le 11 août au Groupama Stadium.
2: Un mot de tennis maintenant avec un nouveau coup dur pour Carlos Alcaraz.
13: Toujours blessé au poignet, le numéro 2 mondial ne disputera pas le Masters 1000 de Cincinnati qui démarre la semaine prochaine. L'Espagnol de 23 ans espérait effectuer son retour afin de préparer l'US Open, mais sa reprise est une nouvelle fois repoussée. Alcaraz est éloigné des cours depuis avril. Il avait déjà déclaré forfait pour Madrid, Rome, Roland-Garros et Wimbledon.
2: Et puis du cyclisme pour finir avec toujours le Tour de France féminin.
13: Et coup double pour Marlène Reusser à l'issue de la 4e étape du Tour de France Femmes. À la Suissesse, grande spécialiste du chrono, a remporté le contre-la-montre de 21 km entre Gevrey-Chambertin et Dijon, avec respectivement 4 et 18 secondes sur deux néerlandaises, Lieck Nieuwen et Demi Vollering, une des grandes favorites sur la victoire finale. Pauline Ferrand-Prévot, elle, est désormais beaucoup moins. La Française a complètement raté sa journée. 34e de l'étape à 2 minutes 13 de Marlène Reusser et désormais 14e au classement général. Mais la tenante du titre n'est pas vraiment dépitée par cette contre-performance.
15: Sincèrement, je savais pas à quoi m'attendre, donc je peux pas être déçue. Après, voilà, j'ai donné le meilleur de moi-même, c'était pas assez. Mais voilà, je suis fière de m'être battue comme je me suis battue aujourd'hui, parce que j'ai tout donné. Et avec la chaleur et tout, c'est vrai que c'était pas les meilleures sensations, mais je pense que c'est pour tout le monde pareil. Je peux pas dire que je me sois sentie vraiment mal ou vraiment bien. J'ai juste essayé d'aller à fond et puis de me focaliser sur moi-même, sur pousser le plus fort possible et puis essayer de garder une position plus ou moins héros. Voilà. Là, il y a 2 minutes 15 sur Marlène. Dans tous les cas, je donnerai le meilleur de moi-même pour essayer de grappiller ces 2 minutes 15.
13: Très bonne opération en revanche pour une autre Française, Sandrine Kerbaol, 7e de l'étape et 3e au général ce matin avant le départ de la 5e étape de 140 km entre Mâcon et Belleville.
2: Salut Diouf pour les sports. On sera au Liban dans quelques minutes avec notre invité international, mais d'abord un peu de politique française à moins d'un an de la présidentielle et un peu d'économie. Bonjour Stéphane Genest.
16: Bonjour Clotilde.
2: Puisque c'est un sujet toujours un peu sensible, hein, qui fait débat, le financement.

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1: Clotilde Dumais.
0: Le journal international avec vous, Fabrice Legrier. Nous serons dans l'ouest du Canada dès le début de ce journal où de nombreux incendies font toujours rage.
2: Et la menace reste extrême ce matin en raison de la météo, des incendies et des records de chaleur atteints dans plusieurs régions du monde. C'est le cas notamment en Corée du Sud où la canicule a fait au moins 19 morts. Reportage à Séoul dans un instant aux côtés de travailleurs en extérieur qui suffoquent.
0: À la une également au moins 15 morts dans de nouvelles frappes russes en Ukraine cette nuit.
2: Elles ont touché Kiev et ses environs. Volodymyr Zelensky réclame à ses alliés des intercepteurs de missiles balistiques. Ils auraient pu sauver des vies, assure le président ukrainien. Des missiles russes, mais aussi des drones. D'ailleurs, une vidéo est devenue virale. On y voit un civil ukrainien traqué et blessé par un drone à Kherson, dans le sud de l'Ukraine. Des attaques de plus en plus fréquentes, vous l'entendrez.
0: Et puis une loi qui fait polémique aux Comores.
2: Elle réserve des activités de commerce de proximité exclusivement aux Comoriens de naissance. Métier que ne pourront plus exercer ni les étrangers, ni les personnes ayant acquis la nationalité comorienne par naturalisation. Et puis notre dossier en fin de journal sera consacré à un film phénomène, L'Odyssée de Christopher Nolan.
0: De gigantesques incendies dévastent toujours l'ouest canadien ce matin.
2: Plus de 120 feux de forêt font toujours rage en ce moment même en Colombie-Britannique. Notamment, 8000 personnes sont sous le coup d'un ordre d'évacuation et où l'on redoute encore de nouveaux départs de feu en raison du retour annoncé d'orages accompagnés de foudres. Et pour les très nombreux pompiers mobilisés, il s'agit d'éviter que d'autres communautés ne soient prises de court et contraintes de tout abandonner, Nafia Liber.
3: Le feu a déferlé à une vitesse fulgurante, raconte Dan Wilson, le chef de la Première Nation de l'Okanagan. Si rapide, précise-t-il, que certains habitants n'ont eu que 5 minutes pour fuir. Encore sous le choc, après avoir survolé les lieux en hélicoptère, le chef décrit un paysage de guerre. Non seulement des pans entiers de forêts calcinées, mais aussi plus de 200 maisons auraient été détruites, selon une première estimation, encore impossible à confirmer. Au sol, l'accès aux zones touchées restant trop dangereux. Et dans tout le sud de la province, la menace reste extrême, prévient Cliff Chapman, directeur des opérations du service des incendies de Colombie-Britannique.
4: Nous n'avons jamais vu une végétation aussi sèche. Avec des vents pouvant atteindre les 100 km à l'heure, les conditions deviennent explosives et extrêmement dangereuses.
3: Alors que plus d'une centaine de feux ont déjà éclaté en une semaine, la Colombie-Britannique ne peut plus faire face seule aux flammes. Des renforts venus du Canada et du Mexique sont déjà sur place. D'autres sont attendus notamment d'Australie pour épauler les pompiers qui redoutent plusieurs jours de lutte intense. Nafia Liber, Montréal, RFI.
2: Le Canada, où au total près de 4 millions d'hectares ont été détruits par les flammes depuis le début de l'année. En France, un millier de pompiers restent mobilisés contre le feu qui sévit dans le département du Var, dans le sud-est du pays. Feu qui a connu des reprises hier et la piste d'actes volontaires est sérieusement envisagé par les autorités.

0: Toujours dans le sud-est, situation stable concernant l'incendie dans la Drôme où deux pompiers ont été blessés. Et puis en Grèce, une amélioration constatée. Toutefois, il reste encore de nombreux foyers qui ont dévasté près de 18 000 hectares. Des incendies et de très fortes chaleurs également. Un réchauffement climatique provoqué par l'activité humaine. En Autriche, un record absolu de 40,8 degrés a été enregistré hier. Et en Corée du Sud, la canicule est décrite comme un désastre national par le gouvernement. Avec des températures situées en moyenne autour des 38 degrés, les pouvoirs publics recommandent de ne pas passer trop de temps en extérieur. Mais certains travailleurs n'ont pas d'autre choix, c'est Lio Fioretti.
1: Alors que certains viennent se rafraîchir les pieds dans la rivière Changgyecheon, en centre-ville de Séoul, non loin de là, sur le chantier d'un immeuble, les ouvriers pâtissent de la chaleur, comme nous raconte Park Han-chol.
2: En dehors de la chaleur elle-même, notre endurance en pâtit. Notre condition physique en prend un coup. Mais à part ça, pour l'instant, on arrive encore à tenir. Mais si ça continue, ce sera plus difficile qu'en ce moment.
1: Et comment survivez-vous à la chaleur ?
2: On compte sur la climatisation et quand on a le temps, on fait un peu d'exercice, on transpire un coup et la température corporelle monte, puis redescend après un certain temps, ça nous rafraîchit naturellement.
1: Les travailleurs en extérieur qui souffrent de la chaleur, mais pas que, Kim Han-joo est métallurgiste et travaille avec des fours pouvant monter à plus de 1500 degrés, auquel s'ajoute la chaleur ambiante.
3: Lorsque la température ressentie sur le lieu de travail dépasse 33 degrés, une pause d'au moins 20 minutes doit être accordée toutes les 2 heures de travail. Mais au-delà de ça, il est également nécessaire d'augmenter les temps de repos en fonction des travaux, comme la manipulation de métaux très chauds ou en prenant en compte que nos vêtements de protection nous font beaucoup transpirer. En période de canicule, ce n'est qu'en réduisant le temps de travail que l'on pourra garantir notre sécurité.
1: La Corée du Sud a déjà enregistré 19 morts à cause de la chaleur depuis le début de l'été et compte plus de 2200 personnes hospitalisées, principalement des travailleurs en extérieur. C'est Lio Fioretti, Séoul, RF.
4: Également dans l'actualité, l'Ukraine visée par de nouvelles frappes russes.
0: La région de Kiev a subi cette nuit l'une des attaques ennemies les plus tragiques qu'elle ait connues à ce jour. La déclaration du chef de l'administration militaire régionale, le dernier bilan fait état d'au moins 15 morts et d'une trentaine de blessés. Des intercepteurs de missiles balistiques auraient pu sauver des vies. C'est le message que vient d'adresser Volodymyr Zelensky à ses alliés, le président ukrainien qui réclame ces intercepteurs. Par ailleurs, une vidéo fait le tour du monde en ce moment. On y voit un civil ukrainien traqué est blessé par un drone russe à Kherson, dans le sud de l'Ukraine. Des attaques contre des civils qui sont de plus en plus fréquentes, Nicolas Feldman.
5: Sur ces images filmées sur un marché de Kherson, un drone traque un homme qui tente de lui échapper en courant. L'engin le suit, tourne autour du véhicule, puis fonce avant d'exploser. L'homme s'en sortira vivant dans une vidéo publiée par le gouverneur de la région de Kherson. On le voit sur son lit d'hôpital, une jambe bandée, des marques sur le corps. Yuri, présenté comme un vendeur de légumes, parle d'un miracle. Mais le chef de la diplomatie ukrainienne évoque, lui, une stratégie délibérée pour viser les civils. Et pour les Nations Unies, ces images témoignent d'une réalité documentée sur le terrain. Daniel Bell, chef de la mission de l'ONU sur les droits de l'homme en Ukraine.
6: Nous n'avons aucune raison de douter de l'authenticité de cette vidéo. Ces images correspondent aux incidents recensés près de la ligne de front où les civils sont de plus en plus souvent victimes d'attaques de drones à courte portée alors qu'ils font du vélo, font leur course, attendent un bus ou travaillent sur leur terre.
5: En juin, ce sont 293 civils qui ont été tués en Ukraine et près de 2000 ont été blessés, du jamais vu depuis les premiers mois de la guerre en avril 2022.
0: Nicolas Feldman.
4: La poursuite des négociations entre Israël et le Liban aujourd'hui à Rome.
0: Une nouvelle session de pourparlers entamée hier, prévue jusqu'à demain sous médiation américaine. Il porte sur la mise en œuvre de l'accord cadre signé en juin qui prévoit la fin des opérations de l'armée israélienne et son retrait du sud du Liban, ainsi que le désarmement du Hezbollah. Le Hezbollah pour qui ces négociations n'apporteront, je cite, que honte et humiliation. Voyons comment ces discussions sont accueillies par la population au Liban. Reportage à Beyrouth, Amélie David.
7: Entre espoir et désespoir, les négociations qui se poursuivent sont pour certains Libanais le seul moyen de parvenir à la paix, comme l'explique Elsie Jabour, originaire de Kaoukaba, au sud du Liban.
8: On espère avoir la paix, juste la paix. On ne va pas être amis, mais au moins vivre en paix, c'est tout. C'est tout ce que je demande. Sinon, mes enfants ont la nationalité française, mais je fais beaucoup d'efforts pour rester dans ce pays.
7: Pour Zeynab Saad, déplacée de force de Deir Seryane, village entièrement rasé par l'armée l'armée israélienne, les négociations sont importantes.
9: Pour nous, ce que nous voulons, c'est accélérer la justice. Nous voulons que justice soit rendue. Parce que lorsque la justice sera enfin rendue, alors le retrait israélien se concrétisera également.
7: Mia Naja, une étudiante de 24 ans, est moins optimiste de son côté.
10: Un jour, oui, maintenant, non. Je sens qu'on est trop. Il y a tellement de censure partout. Quand on voit ce qui se passe même maintenant avec la guerre actuelle et de se dire que aussi, y a, c'est aux yeux de tout le monde, c'est face à tout le monde et personne ne fait rien, ça nous fait perdre encore plus espoir.
7: Divisés sur la question des négociations directes avec Israël, les habitants du Liban espèrent en tout cas que la paix revienne rapidement. Beyrouth, Amélie David pour RFI.
4: Pendant ce temps, les dernières déclarations de Donald Trump concernant l'Iran.
0: Y aura-t-il ou non un accord conclu concernant le détroit d'Ormuz dans les prochaines heures? C'est la question que l'on se pose, car une fois encore, Donald Trump multiplie les déclarations. Le président américain affirme que les discussions sont très bonnes, que Téhéran veut passer un accord et que le détroit rouvrira très bientôt, tout en réitérant ses menaces de vouloir frapper, je cite, très fort. De son côté, le site américain Axios, qui s'appuie sur des sources régionales, annonce qu'un accord temporaire de 60 jours serait en discussion, non pas entre l'Iran et les États-Unis, mais entre Téhéran et le sultanat d'Oman.
4: Aux Comores, Fabrice, la nouvelle loi sur le commerce intérieur fait débat.
0: Promulguée fin juillet, elle réserve plusieurs activités de proximité exclusivement aux Comoriens de naissance. Cela concerne notamment les épiceries, la vente ambulante, la coiffure, la couture, des métiers que ne pourront plus exercer les étrangers et les personnes ayant acquis la nationalité comorienne par naturalisation. Pour les défenseurs de cette loi, cette réforme doit protéger l'économie locale. Pour ses détracteurs, elle est discriminatoire et ne répond pas aux difficultés du secteur. Abdallah Mzembaba.
11: Le patronat est l'un des principaux soutiens de cette réforme. Hamidou Mhoma, vice-président de la nouvelle organisation patronale des Comores, explique pourquoi.
12: Il faut cesser les polémiques inutiles. Cette loi n'est ni xénophobe ni discriminatoire. C'est un texte de souveraineté économique que nous assumons. C'est une revendication historique de la Chambre de commerce et des organisations patronales pour assainir le marché, lutter contre l'informel et stopper la concurrence déloyale.
11: Une analyse contestée par Fahmi Fabit, entrepreneur et ancien président de la Chambre de commerce et d'industrie de l'océan Indien, qui dénonce la perte d'emploi et la xénophobie.
13: Cette loi est pour moi discriminatoire parce qu'elle établit une distinction de traitement fondée exclusivement sur la nationalité. En réalité, ces mesures ne s'attaquent pas aux véritables freins qui empêchent le commerçant comorien de prospérer. Et ces freins, on les connaît depuis longtemps. Accès difficile au crédit, absence de formation en gestion, formalités administratives lourdes. En fait, cette solution extrême donne l'illusion d'agir tout en laissant intacts les problèmes structurels.
11: La réforme est désormais en vigueur, mais plusieurs décrets d'application sont encore attendus, notamment pour définir le seuil du petit commerce, fixer les conditions applicables à certains investisseurs étrangers et préciser les sanctions prévues par la loi. Abdelham Zembaba Moroni, RFI.
4: À 9h11 à Paris, on termine, Fabrice, avec du cinéma. Notre dossier consacré ce matin au film L'Odyssée de Christopher Nolan.
0: Trois semaines après sa sortie, c'est toujours le film phénomène. Il totalise plus de 3,4 millions d'entrées en France et plus de 910 millions de dollars de recettes. Une entrée en matière tonitruante pour le réalisateur britano-américain qui semble bien parti pour dépasser son record établi en 2012 avec The Dark Knight Rises. Léa Boutin-Rivière, bonjour.
14: Bonjour.
0: Au-delà des chiffres, le film devient un véritable phénomène culturel.
14: Oui, partout en Europe, les mêmes histoires. Des cinéphiles se précipitent dans les salles de cinéma de Londres, Bruxelles, Prague et Montpellier dans le sud de la France. Dans cette ville, par exemple, la fréquentation a augmenté de 80% au mois de juillet, avec un public venu de tout le pays, mais aussi d'Italie, d'Espagne ou d'Allemagne. Les projections sont d'ailleurs complètes jusqu'à la fin du mois, et le cinéma a même dû rajouter une séance exceptionnelle à minuit. Alors pourquoi cet engouement pour ces salles, précisément? Eh bien, elles sont les quatre seules de toute l'Europe à disposer à la fois d'un projecteur à bobine et d'un écran IMAX colossal, 22 mètres de long sur 16 mètres de haut tout de même. Dans tous les autres cinémas, le spectateur voit une version numérisée du film, voire carrément rognée en haut et en bas, lorsque l'Odyssée est diffusée sur des écrans classiques. Ça, les cinéphiles les plus assidus, évidemment, n'en veulent pas. L'objectif, c'est de découvrir l'Odyssée comme Nolan l'a filmé.
0: Car le film a été tourné dans un format très particulier, Léa.
14: Un format que le réalisateur affectionne, l'IMAX. Concrètement, il s'agit de ces grandes caméras qui utilisent des pellicules 70 mm et qui offrent donc une qualité d'image exceptionnelle. à condition de voir le film sur les écrans adaptés dont je parlais un peu plus haut. Sauf que les caméras IMAX ont un petit problème, elles font énormément de bruit. Jusqu'ici, aucun film n'avait donc été réalisé entièrement dans ce format, réservé aux scènes les plus spectaculaires, tandis que les dialogues, eux, étaient filmés autrement. Mais impossible n'est pas Nolan. Contre vents et marées, le réalisateur a donc conçu avec IMAX des caméras plus silencieuses, et son film est donc le tout premier de l'histoire à être réalisé exclusivement en IMAX. Une véritable prouesse technologique.
0: Et au-delà du format, le casting du film a lui aussi beaucoup fait parler.
14: Matt Damon, Anna Tawai, Robert Pattinson, Charlize Theron, Tom Holland, Zendaya, tous les noms les plus en vue du cinéma occidental sont réunis. De quoi plaire à tous les membres de la famille, ou presque, car à l'annonce du casting, une vague conservatrice a déferlé sur le navire de Nolan. Aux États-Unis notamment, certains ont critiqué la présence de Lupita Nyong'o et Zendaya, deux actrices noires, dans les rôles d'Hélène de Troyes et d'Athéna. D'autres ont déploré le choix de l'acteur transgenre Elliot Page pour interpréter un guerrier grec. La figure de proue de ce mouvement, c'est Elon Musk, agacé par une équipe jugée trop woke et historiquement inexacte. Le milliardaire suprémaciste s'est même proposé de réaliser sa propre version du film, intégralement via son intelligence artificielle Grok. Alors rien de très positif, c'est vrai, mais de la mauvaise presse, cela reste de la presse, et cela a encore fait grandir l'anticipation autour du film. Conclusion, avec près d'un milliard de dollars de recettes trois semaines après la sortie, le film a déjà rentabilisé quatre fois, rien que ça, son coût de production. Pour l'Odyssée de Nolan, ce n'est donc que le début du voyage qu'on lui souhaite aussi mémorable que celui de son héros.
0: Voilà pour ce dossier consacré à l'Odyssée de Christopher Nolan, dossier signé Léa Boutin-Rivière. Merci Léa.
14: Merci à vous.
4: On termine avec un petit mot de sport, Fabrice. Deux nouvelles équipes qualifiées pour les quarts de finale de la CAN féminine en football.
0: Oui, il s'agit des Sud-Africaines et des Ivoiriennes. L'Afrique du Sud qui a battu le Burkina Faso 1-0 hier soir. La Côte d'Ivoire est quant à elle venue à bout de la Tanzanie 2-1. Et deux rencontres à suivre ce soir. Égypte, Nigeria et Malawi, Zambie.
4: Merci beaucoup Fabrice Le Grier. Allez, l'actualité vue par la presse internationale, votre revue de presse Frédéric Couteau, et à la une, un acteur, là aussi, qu'on connaît bien, Donald Trump, de plus en plus déconsidéré.
15: C'était en avril de l'année dernière, rappelle le Washington.
16: Merci pour tout, bonne journée.

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2: Bonjour mesdames et messieurs, aujourd'hui une nouvelle émission, émission de Foyer Fraternel. Notre première émission avec Lina, surnommée Linouche, son frère jumeau Ryan et Lina, surnommée qui n'a pas de surnom. Ok. Alors aujourd'hui, on va vous présenter notre sujet. Donc, notre premier sujet, ça sera « Est-ce que les garçons ont le droit d'avoir les cheveux longs ?» Enfin, c'est pour ou contre ? Donc, on va déjà commencer par Lina, Linouche.
3: Pour moi, personnellement, je trouve que les garçons, ils peuvent avoir les cheveux longs parce que tout le monde peut avoir sa coupe attribuée et personne n'a le droit de juger. Je passe le micro à Ryan.
4: Selon moi, je suis d'accord avec Lina. Pour moi, les cheveux longs, c'est comme on veut. Parce que si les filles ont le droit d'avoir les cheveux longs, les garçons aussi, il n'y aura pas de différence possible. Je passe le micro à l'autre Lina, qui est contre.
2: Alors bonjour. Moi, je trouve que je suis contre. Parce que, ça dépend en fait aussi des religions que tu as. Par exemple, il y a dans certaines religions, tu as le droit ou tu n'as pas le droit. Mais moi, je suis plutôt contre parce que je trouve que les cheveux longs, ça représente plus les filles que les garçons. Et je passe le micro à Chirine.
5: Alors moi, je suis pour et contre. Donc Lina a raison. Dans certaines religions, nous n'avons pas le droit. Mais je suis aussi d'accord avec Lina et Ryan. Tu as le droit d'avoir une coupe attribuée. Si tu aimes, tu as le droit. C'est comme les filles, nous avons le droit d'avoir les cheveux longs. C'est comme une tenue. Une tenue, vous aimez, vous achetez. Là, c'est comme vos cheveux. Vous avez le droit, d'avoir les cheveux longs. C'est votre choix. Et c'est de... Comment ?
3: C'est du sexisme.
5: Sexy. Voilà, je passe le micro à la Lina.
3: Perso, ce serait peut-être pareil pour les filles. Aussi, ils peuvent avoir les cheveux courts. C'est pareil pour un garçon. Puisque les garçons qui ont les cheveux longs, il y a beaucoup de jugements. Beaucoup de harcèlement à cause de ça. Et perso, moi, je trouve que ça ne doit pas être dû à ça, car on est né comme ça, on peut rester comme ça. Et je passe le micro à Ryan.
4: Moi, je vais aller ce qu'a dit sur l'autre Lina qui n'a pas de surnom. La religion, ça peut jouer, mais nous, on parle de globalement. Et pourquoi les gens, ils n'auraient pas le droit ? C'est la personne qui croit en la religion qui n'aurait pas le droit. Mais du coup, nous, c'est global, comme j'ai dit. Et aussi, il y a beaucoup de stars qui ont les cheveux longs, comme Jason Momoa. Il y en a beaucoup. Et pourtant, on ne remet pas leur masculinité à cause de leur masculinité.
2: Moi, je pense que, en fait, c'est vraiment de la religion qui se joue. Mais il y a certaines personnes dans leur religion, par exemple, qui n'ont pas le droit, qui le font quand même. Mais c'est pas sûr que tu fais du mal. Peut-être tu as le droit, en fait, ça dépend de ce que les gens croient dans leur religion. Par exemple, prenons exemple de l'islam. Il y a certaines personnes qui disent que dans l'islam, on n'a pas le droit d'avoir des cheveux longs pour les garçons. Et certaines disent que oui. Mais après, ça dépend

0: en ce que toi tu crois dans ta religion. Bah, je passe le micro à Shirine.
1: Alors moi, franchement, avec toutes ces réponses, je suis pour, parce que je me dis que, en fait, avec ce que j'ai entendu, oui, il y a beaucoup de stars avec des cheveux longs et pourtant ça pose aucun problème. Aussi sur l'harcèlement, oui, il y a beaucoup d'harcèlement et ça, il y aurait pas normalement, il y a pas d'harcèlement tout court, quoi. Enfin, personne n'aime l'harcèlement normalement, à part ceux qui ont l'enfant. Bon, c'est pas le sujet. Les cheveux longs, moi, je trouve que pourquoi ça serait que pour les filles? Pourquoi ça serait pas pour les garçons aussi? Ils ont bien le droit d'avoir les cheveux longs. Et sur l'islam, d'accord, on parle de religion. Là, on parle de globalement, comme il a dit Ryan. Et voilà. Je passe le micro à Lina.
2: Aussi, pour les filles, ça, c'est plutôt sur les filles. Enfin, je dis pas que les cheveux longs, ça peut être que pour les filles, mais c'est juste que les cheveux courts, tout le monde pense que faut être... si t'es un garçon, tu dois avoir une coupe courte. Si t'es une fille, tu dois avoir des cheveux longs. Mais je pense pas que moi, ça devrait marcher comme ça dans ce monde. T'as le droit de choisir ta personnalité, de savoir qui tu es et de pas te laisser influencer par les autres. Ça, je pense que ça doit pas être dans ce monde-là. Je passe le micro à Lina, sans surnom.
0: Ben, moi, j'ai plutôt passé le micro à Ryan d'abord.
3: Ben, moi, je suis pas trop d'accord avec Lina, parce que parfois, toujours, les cheveux longs, ça protège du soleil, du froid, et ça peut être attaché. Et du coup, imaginons que t'as froid et que t'as les cheveux courts. Ben, tu peux pas dire rien. Imaginons t'es un garçon, t'as les cheveux longs, tu peux les déjà tacher, ça pourrait être court. Et je vois pas en quoi ça pourrait te déranger si un garçon a les cheveux longs, non? Je passe le micro à Lina sans surnom.
0: En fait, j'aimerais moi surtout revenir sur une chose. Pourquoi les garçons, quand ils disent qu'ils se coupent les cheveux, ça devient un glow-up? Ça n'a aucun rapport. Si un garçon a des cheveux courts et qu'il veut avoir des cheveux longs, là, il peut pour lui, ça peut peut-être être un glow-up d'avoir les cheveux longs, enfin d'avoir les cheveux courts à long. Donc moi, je trouve que petit point sur le glow-up, c'est pas d'avoir les cheveux courts à long, des cheveux longs à court, pardon. Mais je suis toujours pas d'accord avec le fait que les garçons ont les cheveux longs. Donc je vais passer le micro à Ryan.
3: En fait, moi, tu dis que pour les garçons, c'est toujours de glow-up, mais c'est pour certains garçons. Et nous, ici, dans ce débat, on parle en général. Tu vas pas dire que tous les... Enfin, par exemple, tu vas pas dire que tous les garçons aiment le foot, alors qu'il y en a qui n'aiment pas. Faut parler globalement. Je passe le micro à Chérine.
1: Alors, moi, je trouve que... Pourquoi quand c'est les filles qui a aussi il y a de l'harcèlement sur les filles qui ont les cheveux courts, enfin qui se rasent les cheveux, ben c'est pas, ils ont pas la même balance. Par exemple, si on aurait mis les deux sur une masse, je trouve que ça sera plus les garçons qui se feront critiquer. Et je trouve que ça c'est vraiment pas normal, parce que t'as le droit d'avoir une personnalité, comme Lina a dit, Linouche. T'as le droit d'avoir une personnalité, t'as le droit d'avoir ton style. Et ça, tu peux pas l'enlever à quelqu'un, d'enlever son style, enlever sa personnalité. Et je trouve que tout le monde devrait avoir sa personnalité sans que personne critique. Je passe le micro à Lina, sans surnom.
0: Alors, j'aimerais revenir sur un truc que Chirine a dit. Bah, je trouve que moi, les filles, c'est aussi la même chose pour les hommes, par exemple, qu'elles se coupent les cheveux. Mais parfois, en fait, les filles, elles sont moins jugées pour ça parce qu'elles ont des certaines raisons, comme par exemple avoir des poux, avoir le cancer. Enfin, ça, c'est aussi pour les hommes, du coup. Ne pas se sentir à l'aise sur, par exemple, si t'as les cheveux qui tombent sur les yeux ou un truc comme ça. Et voilà, et je trouve que en fait, je commence un peu à être d'accord avec Ryan et Chirine que quand même les hommes ont le droit d'avoir des cheveux longs, mais pas non plus en abuser jusqu'à faire des produits chaque jour, trop abuser quoi, c'est pas skincare cheveux garçon. Donc Je trouve que les garçons ont quand même le droit de prendre soin de leurs cheveux, parce que ça, c'est un truc qu'on en revient assez souvent, que les garçons, ils s'en foutent de leurs cheveux et qu'ils ne les brossent pas les matins. Qu'alors si, en fait, les garçons ont le droit de prendre soin de leurs cheveux, mettre de la crème, les brosser, les lisser, faire tout ce qu'ils veulent. C'est comme aussi, les hommes n'ont pas le droit de mettre une boucle d'oreille. Ça, c'est aussi, ça revient à toutes les religions, et puis voilà. Donc, je vais passer le micro à Lina.
2: Ben, moi, j'aimerais bien revenir sur Lina. T'as dit que oui, peut-être que les filles, ils se coupent les cheveux pour les poux, ou soit ils ont le cancer, mais peut-être qu'ils font ça juste parce qu'ils aiment. Et que ça doit pas être une raison. S'ils se coupent les cheveux, c'est juste parce qu'ils aiment. Et les garçons, je trouve que en fait, personne doit se sentir offensé si, par exemple, imaginons toi, tu veux mettre une boucle d'oreille alors que t'es un garçon, tu dois pas te sentir offensé de la mettre, et ni dès que tu sors, tu te sens jugé.
3: Moi, je vais revenir sur ce qu'a dit Laïna, qui n'a pas de surnom. Déjà, pour les boucles d'oreilles, c'est un peu hors sujet, mais OK. Et aussi que, selon moi, que tous les garçons ont le droit de bien faire leurs cheveux. Parce que moi, j'ai un ami et il a les cheveux bouclés et il se fait une skincare. Et aussi, j'ai un ami qui a les cheveux longs, il fait une skincare beaucoup. Il se coiffe les cheveux, il se les lave chaque jour. Et pourtant, ça change en rien que c'est un garçon, quoi. Et du coup, voilà. Du coup, j'étais pas d'accord avec ça. Et aussi, une autre chose qu'elle a dit, que pour le cancer et tout, c'est la même chose pour les hommes. Un homme peut avoir un cancer, des poux, et aussi peut juste aimer avoir les cheveux longs, quoi.
1: Alors, moi, je voudrais poser une question à Lina. Lina, qui n'a pas de surnom. Je voudrais savoir, est-ce que tu es pour... que pour les filles, ont le droit de ne pas avoir de cheveux, ou c'est juste les garçons, t'es vraiment contre qu'ils aient les cheveux longs? Je voudrais savoir parce que je trouve que c'est une bonne question.
0: Pour les filles, après, c'est chacune leur raison. Les filles, si elles ont vraiment des problèmes avec leurs cheveux, oui, elles peuvent se les couper, mais moi, je trouve qu'une fille, c'est plus jolie avec des cheveux longs. Mais après, je vais revenir sur un certain truc. Il y a des actrices qui ont des cheveux courts. Ça leur va beaucoup mieux que les cheveux longs. Donc oui, les filles Est-ce que... Oui, mais si je dis oui pour les filles, pourquoi pas oui pour les garçons, en fait, du coup. Ça n'a aucun rapport. Mais il y a certains trucs qui disent que les garçons doivent être plus forts que les filles et moins de pleurer, moins sensible, des trucs comme ça. En fait, je trouve que oui, les garçons aussi ont le droit d'avoir les cheveux longs quand même. Mais pas pour en abuser, pas pour les lâcher jusqu'à leurs fesses, jusqu'à leurs pieds quand même, faut pas abuser. Mais voilà.
2: Oui. Et j'aimerais répondre à Lina un peu. Je sais qu'il y a des garçons qui peuvent abuser, mais ils vont croire qu'ils abusent. Au contraire, quoi, moi je suis pour qu'ils peuvent lâcher leurs cheveux, qu'ils soient longs, tant qu'ils aiment. Et tant qu'eux, ils aiment, après tout, on est tous humains ici, on est censés tous se comprendre.
3: Moi, je vais revenir sur ce qu'a dit Inaz, sans surnom, bien encore. Parce que pour toi, c'est quoi à abuser? C'est avoir les cheveux longs, beaucoup longs, jusqu'aux fesses, comme tu as dit. Mais selon moi, c'est pas abuser, c'est juste avoir son style. Si quelqu'un veut avoir les cheveux jusqu'aux fesses, il a le droit. Et pourquoi une fille, elle aurait le droit et un garçon, non? Ça s'appelle aussi que tu avais dit que les garçons doivent être plus forts. Ça s'appelle un préjugé. Que les garçons doivent être plus forts, ne doivent pas pleurer et tout. Du coup, je passe la parole à Lina, sans surnom.
0: Alors déjà, j'ai jamais dit qu'ils ne pouvaient pas être sensibles. Je suis juste revenue sur ce point. Donc merci de ne pas dire des trucs qui sont faux. Et ensuite, j'aimerais revenir sur Adilina. J'ai jamais dit que les garçons ne devaient pas avoir les cheveux lâchés. Bah oui, ils ont le droit d'avoir des cheveux lâchés. C'est en cours, ils font ce qu'ils veulent avec leurs cheveux. Et j'ai oublié ce que je voulais dire. Bah, je passe la parole à Chirine et je reviendrai vers vous plus tard quand je reprendrai ce que je voulais dire.
1: Alors, moi, franchement, Lina, je trouve que... Lina, son surnom, bien évidemment. Lina, je voulais savoir. Tu dis que pourquoi les filles auraient le droit d'avoir les cheveux jusqu'aux pieds et pourquoi pas les garçons? Là, tu dis qu'au final, t'es d'accord avec nous, avec Raya, Lina, moi, mais...
3: Du coup, moi, pour ce qu'a dit Lina, Lina, là, tu viens juste de dire un truc qui ne colle pas du tout avec ton opinion. Tu as dit que si les garçons voulaient avoir les cheveux longs, ils pouvaient. Mais du coup, là, t'es juste en train de dire que t'es pas d'accord. Du coup, pourquoi tu dis que c'est un peu ce qu'ils veulent et tout? Pourquoi tu dis ça?
2: Oui, mais ce qu'elle voulait dire, c'est qu'ils peuvent avoir les cheveux longs jusqu'aux fesses, mais elle veut, faut pas que ça abuse. Mais moi, je trouve qu'ils peuvent abuser et qu'ils peuvent mettre des extensions aussi, par exemple. Mais je trouve, hein, dans ma phrase, peut-être qu'il y aura, y en a qui vont me juger, mais je pense qu'ils peuvent mettre des extensions de cheveux et que ça, à mon avis, ça peut déranger des personnes. Mais moi, je suis d'accord avec ça.
0: Alors, j'aimerais revenir sur un truc que Ryan a dit. Bah, déjà, c'est complètement dans le sujet, donc je ne vois pas pourquoi tu dis que ce n'est pas dans le sujet. Et ensuite, j'ai jamais dit qu'ils ne pouvaient pas avoir les cheveux longs, courts et qu'ils se lâchent. Donc, en fait, ils ont clairement le droit. Mais je reviens sur un petit truc. En fait, pourquoi abuser? Abuser, c'est vraiment que, pour moi, c'est vraiment avoir ses cheveux longs jusqu'aux pieds, trop les prouver devant les gens, trop faire, trop les toucher, trop les montrer aux gens, quoi, trop les... Voilà. Et bah en fait, ils ont le droit s'ils le veulent. Hein. Moi je m'en fiche. Enfin, si je m'en fiche, en fait. Mais ça me regarde pas, en tout cas. Ça regarde la personne elle-même. Mais moi, je préfère quand même que les garçons ont les cheveux courts. Ça les représente plus. Et en plus, les gens, quand ils sont en micro, bah bien sûr qu'ils disent que oui, les garçons ont droit à les cheveux longs. Mais pourquoi, en dehors des micros, ils disent qu'ils n'ont pas le droit? Ça, j'aimerais bien savoir.
1: Alors, moi, désolée, petite coupure tout à l'heure, mais je voulais parler de ce que Lina dit. Alors, vraiment, Lina, je te comprends. Tu as dit que ça ne te regardait pas. Je te comprends parce que, en fait, je comprends que ce que tu veux dire. J'ai compris que... ça te regardait pas et que ben il faisait qu'est-ce qu'il voulait, mais que toi, en fait, c'était plus ton style. Du coup, t'es pas contre, mais c'est pas trop ton style. Voilà, c'est ce que j'ai compris. Lina n'est pas contre, mais elle préfère un style plus court. Voilà. Et franchement, merci pour cette émission.
2: Et tout de suite, on écoute Let the World Burn de Chris Gray.

Eh bien, merci Ryan pour cet excellent choix de musique. Alors maintenant, je vais vous présenter le son Ce soir j'oublie tout de Jul. Et je laisse commencer du coup.

Puis que je joue là, la vie à la mort, moi, je dis. Et moi, pour cette musique, je vais mettre des erreurs roses, pardon, de Lolo Zaou. Zou, zou, aïe.

0: Bon, pour ce au revoir, alors aujourd'hui, je suis vraiment contente d'avoir fait ma première émission, comme toutes les personnes ici, je pense. Donc, on va vous passer un petit au revoir et merci à tous pour cette émission. Vraiment une magnifique émission pour la première fois. Mais avant ça, attendez, parce que j'allais pas cher comme ça. Lina voudrait parler. Linouche.
1: Moi, pour conclure un peu ça, j'ai bien aimé. Au début, je pensais pas que ça allait se passer comme ça. Mais personnellement, j'ai bien aimé et j'aime beaucoup parler dans les micros parce que j'avais déjà fait un peu une pièce de théâtre. Bon, au revoir et je passe le micro à Ryan.
2: Moi aussi, j'ai bien aimé. Je croyais pas que ça allait être comme ça. Voilà quoi, j'ai un peu tout dit. J'ai bien aimé le débat, j'ai bien aimé qu'on a mis nos musiques. Je passe les micros à Lina.
3: J'ai bien aimé le débat, la musique. Je pensais pas moi aussi que ça allait être comme ça. Je pensais que ça allait plus trop ennuyant. Mais en fait, j'ai bien aimé. Et voilà, j'ai beaucoup aimé. Et bon, je pense que la prochaine fois, on refera un petit débat, mais de la même façon un peu. Au revoir.
0: Au revoir.
4: Au revoir.
5: Au revoir.
6: Au revoir.
7: Au revoir. Au revoir.
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1: Bonjour tout le monde. On se retrouve au centre social du Grand Parc accompagné de Abès, Maa,
2: Sayax et moi-même.
1: Nous allons débattre sur un sujet très important des médias actuellement. Les réseaux sociaux au moins de 15 ans. Moi, je trouve que les réseaux sociaux sont importants en ce moment parce qu'il y a plein de personnes qui partagent un peu leur vie personnelle. Et voilà, c'est ce que j'ai à dire.
2: Aussi, il y a un avantage et un désavantage dans les réseaux sociaux. On retrouve sur certains réseaux sociaux des prédateurs qui peuvent malheureusement enlever des jeunes ou faire des choses, quelles que ce soit. Et les avantages, c'est qu'on a plein d'influenceurs qui partagent un peu du quotidien de leur vie, tout ça. Et que je trouve que c'est super, mais il y a certains contenus qui sont inappropriés et d'autres qui sont ok, qui sont bien.
3: Mais du coup, là, vous dites en termes d'influenceurs, il y a des influenceurs, mais moi, je trouve pas que ces influenceurs-là, ils apportent quelque chose auprès des jeunes, à part leur montrer comment faire de l'argent. Et encore, quand ils montrent comment se faire de l'argent, c'est de l'arnaque la plupart du temps. Donc, je ne sais pas vraiment de quoi est-ce que les jeunes veulent s'échapper. Mais moi, je trouve que ces influenceurs-là, ils te font rêver. Mais dans la réalité, ce qu'ils obtiennent, soit c'est des prêts, soit c'est des collabs. Et dans la vraie vie, on ne devient pas célébrité comme ça. Donc, il faut charbonner. Mais moi, j'ai l'impression que ces personnes-là nous font déconnecter de la réalité. Ils sont enfermés dans un monde où la plupart des personnes qui leur suivent n'ont même pas, deux fois, de l'argent de poche pour aller acheter du pain à la boulangerie. Donc, je ne sais pas pourquoi ils s'embêtent à faire autant de promotions auprès des jeunes, quoi.
1: Bon, moi, je trouve qu'il y a des influenceurs qui font des expériences que nous, on ne peut pas se procurer. Ils font des expériences, par exemple, sauter, d'un immeuble très haut en parachute avec une grande sécurité. Ils ouvrent 1000 colis. Ils nous font rêver. Mais ça fait passer le temps. Par exemple, nous, on regarde ça parce qu'on aime beaucoup ça. C'est des choses qu'on ne peut pas se procurer, du coup, pas vivre ça. Et voilà, c'est tout pour moi.
4: Moi, ce que j'ai à dire sur les influenceurs, c'est que c'est leur but dans la vie. C'est de nous influencer, de nous mettre dans notre bulle et de ne pas penser à autre chose et d'écouter leurs vidéos, de les regarder. Le but, c'est voilà, quoi, de passer le temps. Et c'est pas à regarder tous les jours, à en abuser, mais de temps en temps, quand on sort pas ou on a pas envie ou il fait pas beau, on peut sortir, on peut regarder les réseaux sociaux. Et moi, par rapport interdit aux moins de 15 ans, moi, je voudrais dire que ça devrait ne pas être interdit, mais ça devrait être plus structuré, genre.
2: Moi, ce que j'ai à dire, les réseaux sociaux, il n'y a pas que les influenceurs, il y a aussi certains jeux, dont que je ne cite pas certains jeux. Et sur certains jeux, il y a beaucoup de personnes qui souhaitent faire du mal. Et ces personnes-là... faudrait mieux assurer, moi j'aurais plutôt dit assurer la sécurité des moins 15 ans, assurer leur sécurité et de ne pas interdire, ça va encore plus les rendre énervés, tout ça, de plus assurer leur sécurité et de ne pas l'interdire, quoi.
1: À la place d'interdire les réseaux sociaux avant 15 ans, moi, j'aurais plutôt dit pas les interdire, mais restricter un peu les trucs qui partent en vrille. Par exemple, il y en a, ils arrivent à faire des jeux, à faire des trucs dans la vraie vie, mais qui sont dans des jeux. Par exemple, je sais pas moi, il y a des youtubeurs, ils font des Elunaibor IRL, par exemple. Des choses comme ça, nous, on peut pas le faire parce qu'on n'a pas forcément l'argent. Et voilà.
3: Ok, moi, je vous ai écouté, hein, ce que vous disiez là, c'était super intéressant. Mais moi, la chose qui me dérange un peu avec les réseaux sociaux et tout, etc., c'est que deux fois, ces influenceurs, justement, bah, ils vous font rêver. Moi, deux fois, je trouve qu'ils vous font tellement rêver que ça vous fait déconnecter de la réalité. C'est ça que moi je pointe du doigt et ça qui me dépasse. Il y en a certains qui, genre, je ne veux pas taper du doigt voilà, un pays en particulier, mais je vais dire le terme, Dubaï par exemple. Il y en a beaucoup qui ont trop saucé Dubaï et tout. Mais en vrai, Dubaï, si tu n'as pas d'argent, tu ne peux pas habiter là-bas. Tu ne peux pas débarquer comme ça à 4 matins à l'habitat à Dubaï. Et sachant que la plupart des personnes qui leur suivent sur des réseaux, c'est des personnes qui travaillent, voilà, qui ont un travail, qui font métro, boulot, dodo, quoi. Et ils ne travaillent pas d'influence, donc du coup, ils n'ont pas forcément autant d'argent pour se payer un appart ou une maison à Dubaï ou des voitures de luxe et tout. Donc, l'autre côté, ça fait rêver, mais l'autre côté, ça déconnecte de la réalité et ça donne moins l'impression aux jeunes de vouloir travailler ou moins envie plutôt aux jeunes de travailler durement pour, je sais pas moi, réaliser leurs rêves aussi minimes que cela puisse être. Moi, je sais, je vous parle un peu de ma vie là, à mon âge et tout, des fois il m'arrive de regarder des gens de mon âge sur les réseaux sociaux et de me comparer. Alors que à la base, bah, je suis pas censée me comparer parce que chacun a son parcours et chacun mène sa vie comme il le souhaite. Mais sauf que moi avec les réseaux, quand des fois je tombe sur les filles de mon âge et tout, je vois qu'il y en a certaines, laisse tomber, c'est des boss ladies, comme on dit. D'autres, elles ont déjà une maison, une voiture, enfin, plein de trucs comme ça, et des fois ça me complexe. Je me dis, mais à mon grand âge, genre, qu'est-ce que j'ai raté de ma vie pour ne pas avoir ça? Et après, la chose qui me fait ramener les pieds sur terre, c'est que des fois, quand je compare à mes grands-parents ou à mes parents et tout, des fois j'essaie de relativiser, de me dire, mais en fait, à mon âge, eux aussi, ils n'avaient pas le quart de ce que j'avais. Donc, quelque part, ça me rassure, mais d'autre côté, quand je passe mon temps à scroller sur Internet et que je vois toutes ces personnes de mon âge avoir des maisons, voyager, faire ci, faire ça, et moi, je suis là en train de travailler, j'arrive à peine à gagner bien ma vie, bah, ça me remet en question. Et moi aussi, il y a des matins, j'ai envie de tout claquer et de partir.
1: Moi, je trouve que quand il y aura Macron qui va interdire les réseaux sociaux à moins de 15 ans, je trouve qu'il va faire une vérification toute simple et il y aura des enfants qui vont demander à des gens plus grands qu'eux ou même à leurs parents de faire la vérification pour qu'ils puissent utiliser. Du coup, je pense que ça va servir un peu à rien parce qu'il y aura quasiment 90% des gens qui vont faire ça. Et voilà, c'est tout pour moi.
2: Moi, ce que j'ai à dire, c'est que c'est pas vraiment Macron qui a voulu faire ça, c'est l'Assemblée nationale qui a voulu faire ça. Et je trouve que Macron, déjà, on est là dans des difficultés, tout ça. Donc, des fois, on devait prévoir des trucs, mais au final, c'est pas arrivé à cause de certains problèmes. La vie, elle est déjà un peu dure comme ça. Mais alors, il interdit les réseaux sociaux, ça va être encore plus dur. Et aussi, si il veut qu'on sorte tout ça, sortir jouer avec ses amis, tout et tout, il peut y avoir des personnes malhonnêtes. Ils peuvent faire des trucs pas bien, ces personnes, vu qu'ils en profitent. Les moins de 15 ans, ils n'ont plus d'écran, tout ça, ils vont vouloir sortir. Et eux, ils vont en profiter pour faire des trucs malhonnêtes.
4: J'ai écouté ce qu'a dit Maa et je suis un peu d'accord sur ce qu'elle dit. Ça peut déconnecter de la réalité, faire tout claquer à des gens alors que c'est pas possible pour eux. Et bah, je suis d'accord, mais ça devrait être des restrictions, genre pour ceux qui veulent pas avoir ça dans leur pourtoi, bah ils font en sorte qu'ils ne les aient pas et tout ça. Hein.
1: Moi, je trouve les gens, comme Adima, les personnes comme ça, on ne sait pas comment ils ont gagné cet argent. On ne sait pas si c'est une sponsor ou un truc comme ça. Une sponsor, ça ne dure pas à vie. Du coup, je ne pense pas que ça devrait être ça. Aussi, je pense que, comme j'avais dit tout à l'heure, une vérification, ça va pas trop servir. Parce que, voilà, il y aura les jeunes, ils vont trouver un moyen. Et aussi, si on devrait sortir dehors, bah, y aura trop de gens dehors. Déjà, parce que, vu que ça va être interdit à moins de 15 ans, il y aura déjà tous les parcs seront pleins. Voilà. Déjà que même quand c'est pas interdit, les réseaux sociaux, y a beaucoup de monde. Alors que quand là, ça sera interdit, il y aura vraiment trop de monde. Du coup, on pourra même pas profiter. Il y aura quasiment tout le grand parc, tout des quartiers entiers sur un seul parc. Et voilà.
3: Moi, je suis d'accord avec vous tous. Hein. Je suis d'accord avec Mora, Abès et également Sayax. Bah, en fait, le problème, c'est que là, si bah, ils interdisent les réseaux sociaux aux moins de 15 ans, bah, c'est vrai, il y aura plus de monde à l'extérieur, donc il y a d'autres enjeux qui viennent. Bah, problème de, je sais pas moi, de malhonnêteté, des personnes, etc. Mais ce sont les mêmes problèmes qu'on peut aussi retrouver sur Internet. En gros, il faut toujours partir du principe que là où il y a du monde, où il y a des interactions, il y aura toujours des problèmes. Et le but, là, c'est de limiter les dégâts. Ok, ils pensent à interdire les réseaux sociaux. Je suis d'accord avec vous. Le but, c'est pas de juste arrêter d'interdire les réseaux au moins de 15 ans. Le but, c'est derrière, si vous voulez que les jeunes puissent sortir, bah, mettez les choses en place. Là, on parle du grand parc et tout. Le grand parc, on est là et tout. Enfin, on sait qu'il n'y a pas énormément de... Bon, ils essaient de faire un effort de mettre plein d'infrastructures de sport, etc. pour pousser les jeunes à sortir. Mais entre nous, si tu as 15 ans ou 14, voilà, ce qu'ils ont mis là à l'extérieur, ça n'a pas vraiment intéressé. C'est plutôt les enfants, les 6, 11, des bébés, etc. Ça peut leur intéresser. Mais à partir du moment où tu es adolescent, tu n'as plus envie d'aller au parc juste pour jouer à la balançoire ou faire des trucs. Donc le but, c'est s'ils veulent qu'il y ait de moins en moins des jeunes sur les réseaux sociaux, donc l'interdit au moins de 15 ans, bah, ils doivent aussi mettre en place dans des quartiers, dans des villes, ou dans des interactions socioculturelles, etc., des activités, des choses qui donnent envie aux jeunes d'aller à l'extérieur, de faire la rencontre.
2: Je suis un peu d'accord avec Maa, et je trouve que déjà dans les parcs, il y a certains manèges ou même certains jeux qui sont moins de 12 ans. Alors les moins de 15 ans, ils vont pas aller au parc juste pour jouer comme ça à des trucs qui sont même pas à leur âge. Ils vont plutôt faire des trucs, je cite, des sonnettes parties ou autre chose. Et voilà, c'est tout.
3: Les sonnettes parties, c'est quoi?
2: C'est que tu sonnes à une porte et tu mets et tu cours.
1: Alors, moi, je pense qu'on devrait voter, enfin, les plus de 18 ans devraient voter pour qu'il y ait cette règle. Parce que choisir comme ça l'Assemblée nationale et tout, nous, citoyens, on n'est pas trop d'accord. Du coup, moi, je pense qu'on devrait voter pour des règles, et voilà.
4: Ce que je voulais dire par rapport à ce qu'a dit Maa, c'est que c'est vrai que dans certains parcs, des 15 ans, 14 ans, etc., des adolescents, comme on dit, bah, ils ne vont pas s'amuser à aller dans des parcs et tout ça, tout ça. Ils devraient mettre en place dans les quartiers, dans les villes, des endroits où on peut jouer, on peut faire des jeux vidéo, plein de trucs comme ça, bien sûr structurés avec... pas des trucs choquants, pas tout ça. Des jeux avec des restrictions d'âge. Et voilà, en toute sécurité, sans qu'il y ait de choses malhonnêtes ou des trucs comme ça.
2: Là, on sait déjà d'avance que l'Assemblée nationale ne va pas interdire les réseaux sociaux de moins de 15 ans, car il faut déjà l'autorisation de l'Union européenne. C'est ce que ce que Macron il a dit ça serait pas possible d'interdire les réseaux sociaux aux moins de 15 ans car l'Union européenne doit être d'accord avec cette loi. Je passe la parole à Abbas.
4: Moi ce que j'ai à dire sur ce qu'a dit Moha, bah c'est que les présidents ils ont le droit au 49.3 pour ceux qui savent pas ce que c'est. Bah c'est une loi qui fait que un président a le droit de chaque année faire passer une loi de force sans qu'il y ait de vote ou quelque chose comme ça. Et ça peut être utilisé pour voilà quoi.
1: Du coup bah qu'ils choisissent comme ça même s'ils ont le pouvoir, pour moi les citoyens, un pays ça a différents pouvoirs, par exemple des personnes importantes et tout, mais nous les citoyens en tant que Français du coup, si on n'aime pas cette règle, par exemple il y a tout le monde qui n'aime pas cette règle, et comment ils vont faire du coup, l'Assemblée nationale, Macron, du coup ils devraient les écouter. À la place de choisir tout eux-mêmes, ils devraient un peu faire confiance au peuple.
3: Juste pour également confirmer ce que Moa disait, là je suis allée vérifier un peu sur Internet. Effectivement, c'est pas que l'Union européenne ne veut pas, mais c'est juste qu'en fait, comme la France fait partie de l'Union européenne, il y a certaines choses, la France n'est pas en capacité de décider elle-même. Donc il faut qu'ils consultent aussi ses homologues européens. Et là, en termes de juridiction et tout, c'est un peu plus compliqué parce que ça vient à faire... c'est vraiment une espèce de vraie bataille juridique d'aller chercher sur les réseaux, vérifier qui a moins de 15 ans. Bref, c'est un autre travail et c'est plutôt utopiste ce qu'il propose Macron. C'est-à-dire ça va être très compliqué à moins de convaincre toutes les personnes membres de l'Union européenne d'accepter cet règlement, je pense que à lui tout seul, la France risque en tout cas de pas mettre ce projet en vigueur, cette loi en vigueur. Ça peut rester là et tout, etc. Mais pour l'instant, ça risque d'être compliqué parce qu'il y a trop de règlements, il y a trop d'enjeux derrière. Si c'est interdit au moins de 15 ans, c'est-à-dire le moins de 15 ans, ils peuvent naviguer sur d'autres sites internet de l'UE, vu que ça ne va pas être interdit pour leur âge. Enfin, tu vois, il y a plein de trucs qui ne vont pas et je suis d'accord avec vous. Hein. Je suis aussi d'accord avec le fait que, moi, je trouve ton idée, Sayax, bonne dans le sens où, pourquoi pas l'Assemblée nationale demande aux citoyens ce qu'ils en pensent, parce que pour la plupart, parfois ça peut être des personnes qui n'ont pas d'enfants ou qui ont grandi dans une situation tellement stable qu'ils ont eu à pas réellement gérer leur enfant. Mais la notion de citoyenneté doit également se refléter dans cette décision-là. Et que vu que ça concerne aussi les jeunes et que c'est pour les jeunes aussi ont leur mot à dire et qu'effectivement, je trouve qu'ils devront plus vous consulter à ces sujets-là. Parce que je trouve que vous êtes assez réfléchis et conscients aussi et très honnêtes pour donner vos avis, quoi.
1: Moi, je trouve les décisions de Macron ont été tellement perturbées, personne ne les a aimées. Et j'ai fait mes recherches et Macron est le quatrième dirigeant le plus détesté au monde.
4: Moi, j'ai pas trop de choses à dire sur ça, sur ce débat. Sinon, je suis d'accord avec tout le monde. Et même, c'est vrai que cette loi, elle est bien et en même temps, elle a des défauts. Faudrait la changer un peu et pour que ça plaise à tout le monde, quoi.
2: Moi, j'aurais dit si l'Assemblée nationale aurait mis des trucs bien plus fun à faire à l'extérieur, ça aurait été possible. Mais là, tu sors, soit il fait chaud, soit il fait froid, t'as rien à faire sauf courir. Et si tu cours, tu vas courir, tout ça, tu vas te fatiguer. Après, tu vas rentrer chez toi, tu n'auras rien à faire. Tu voudrais ressortir et tu serais encore fatigué, tu n'aurais plus rien à faire. Mais s'il y avait des activités meilleures à faire à l'extérieur, j'aurais bien voulu. Mais là, il faudrait un peu changer, Macron. Maintenant, on passe à la conclusion et on va directement commencer par Abbas. Qu'est-ce que t'en dis ?
4: Moi, j'en dis que cette loi, elle peut être bien si elle est changée, s'il y a des restrictions d'âge, qu'il y ait des catégories pour les gens, enfin pour les adolescents, ça pourrait être bien. Je passe la parole à Sayas.
1: Moi, je trouve que la loi, elle est pas très bien en ce moment. Si elle est faite dans un mois, ça va être un peu ennuyant, parce que c'est un peu notre seul moyen de nous amuser. Par exemple, il y a des jeux où ça fait un an que tu joues pour récolter des trucs et tu vas tout perdre d'un coup. C'est un peu dommage parce que tu as fait des efforts et tout. Mais en ce moment, si on sort dehors, il y aura quasiment rien à faire. Et tout doit se payer avec de l'argent. Et je passe la parole à Moa.
3: Moi, je suis d'accord avec vous. Pour conclure, il y a plusieurs facteurs qui rentrent en jeu. Effectivement, il y a le facteur socio-économique, facteur géographique aussi. Selon l'endroit où tu te situes, pardon, en France, ça peut être facile. Les gens qui sont à Paris, par exemple, ils ont accès à plusieurs choses. Il y a plusieurs événements culturels, il y a plusieurs centres socio-culturels. Donc, du coup, dans les quartiers, etc., donc, il y a plusieurs propositions de lieux, d'activités à faire. Et quand tu es dans une autre ville de la France, à part la capitale de la France, donc par exemple là à Bordeaux, c'est vrai que c'est un peu plus compliqué parce que tu as plein de quartiers aux alentours. Ou de fois c'est très dur quoi. Ils essaient de mettre des infrastructures, etc., de sport, machin, nanana. Mais dans les faits, effectivement, s'il y a des activités à faire à l'extérieur, genre plus de concerts ou plus de je ne sais quoi, ça demande de l'argent. Et c'est là où je suis d'accord avec toi. Parce que si, ok, les réseaux sont interdits aux moins de 15 ans, qu'est-ce que ces jeunes-là vont faire à la place de scroller sur Internet ? Ils vont vouloir sortir. Mais s'ils sortent dans les quartiers et qu'il n'y a rien dans les quartiers, ils vont vouloir rester à la maison. Mais s'ils restent à la maison, ils ne peuvent plus aller sur Internet. Ils vont vouloir

0: s'ils veulent proposer cette loi, ils doivent aussi penser aux conséquences et qu'est-ce qu'ils doivent faire pour éviter que d'autres problèmes puissent émerger. Et là, j'avoue que quand ils le proposent, ils ne proposent pas d'autres solutions, quoi. Ils nous proposent juste l'interdiction. Mais quelle est la solution ?
1: Aussi, moi, j'aurais bien voulu... ils interdisent les réseaux sociaux aux moins de 15 ans, alors qu'il y en a certains, par exemple, ils se font harceler, tout ça, ils ont besoin d'en parler, et souvent, ils en parlent sur les réseaux sociaux. Et moi, je trouve que je ne suis pas d'accord avec cette loi.
2: Merci de nous avoir écoutés, ça sera la fin. Merci à Abès, Maa, Moa et moi. Nous sommes au centre social du Grand Parc à Bordeaux. Et merci encore de nous avoir écoutés. À plus tard dans un prochain podcast ou débat.
1: N'hésitez pas à nous dire votre avis sur ce débat et cette conclusion. Et on vous retrouve, c'était un podcast très intéressant et au revoir à tous.
3: Et pour finir cette émission, on va mettre chacun des musiques qu'on aime bien. Et moi, je commence avec RST Foule Noire.

Et maintenant, place à une chanson que j'aime beaucoup, que j'ai découvert récemment. C'est un artiste qui s'appelle Luigi. Et là, la chanson, c'est Joueur 1 avec Thuery. Donc, c'est un chant qui parle un peu de la vie d'adulte, quand on hésite à grandir ou quand on ne sait pas trop quand est-ce qu'on devient adulte. Donc, je vous laisse écouter cette masterclass.

Bonjour à tous. Aujourd'hui, je vais chanter une musique que j'aime beaucoup, qui est récente, assez récente. Mélodrama de Dizzy et Théodora. Et je vais chanter sur la musique, accompagnée de Abbesse.

0: Du coup, c'est à mon tour. Je vais vous présenter une musique que j'aime bien. Sauf que cette fois, je suis accompagnée de tout le monde. Il y a Sayax, il y a Abbas et il y a Maha. Et on va chanter ensemble. La musique, c'est... l'artiste, c'est Siaka. Et le nom de la musique, c'est Los Angeles.
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0: Alors, merci de nous avoir écouté de chanter nos best music, de nous avoir écouté notre podcast jusqu'à la fin, notre débat jusqu'à la fin. Merci à Abest, Maa et Moa et moi d'avoir participé à ça.
1: Et sur ce, on se retrouve pour une prochaine fois.
2: Et oui, c'était les jeunes du Centre social culturel du Grand Parc, précisément GP Intensité. Donc n'hésitez pas à nous dire ce que vous en avez pensé. Merci de nous avoir écoutés jusqu'à la fin. Et passez aussi au centre où vous allez venir nous voir et nous faire un petit coucou. On serait très très contents de vous recevoir. À très bientôt, prenez soin de vous.
3: J'aimerais dire bonne continuation à tous nos auditeurs et nos auditrices. Et dédicace à Ousmane et à Naomi et à Wafa.
2: Et à Mallory.
1: Et ouais, dédicace à Mallory, ouais. Mallory, ouais. Et grosse dédicace à Habib, à Niad, à Bénédicte.
2: Ouais, à Laetitia, à Enzo.
1: Et à Léa. Léa. Yes. Et merci beaucoup, Léa.
3: C'est la cahier.
0: C'est grâce à Léa qu'on peut faire tout ça. Elle a ramené tout le matos. Et voilà.
1: Grosse dédicace à Habib, les gars.
2: À très bientôt, prenez soin de vous. Ciao.
1: Allez, ciao.

0: Il est midi ici à Paris, 13h à Jérusalem, 6h à Washington. Bonjour à tous.
1: Karine Bellichat.
0: Le projet américain n'est pas le projet israélien. Benjamin Netanyahou n'accepte pas le plan pour Gaza, même après avoir reçu l'assurance de Washington que le retrait israélien n'interviendrait qu'après le désarmement complet du Hamas. Un rejet du Premier ministre de l'État hébreu explicité dans une vidéo publiée la nuit dernière. L'été de tous les dangers dans l'hémisphère nord, situation très prévisible car le réchauffement climatique est à l'œuvre. Les incendies ravagent toujours de larges territoires comme dans la région de Spokane aux États-Unis. La sécheresse frappe notamment en Hongrie par manque d'eau pour refroidir ses réacteurs. En pleine canicule, l'unique centrale nucléaire du pays a dû réduire sa production d'électricité. Et puis les premiers résultats trimestriels publiés depuis l'entrée en bourse de SpaceX mi-juin, ils sont meilleurs qu'attendus. L'entreprise d'Elon Musk a annoncé une hausse de 92% de son chiffre d'affaires atteignant près de 8 milliards de dollars. Benjamin Netanyahou a donc dit non au plan pour Gaza, annoncé la semaine dernière par les États-Unis. Israël avait déjà clairement rejeté ce projet, mais Nicolas Falaise, bonjour.
2: Bonjour.
0: Le Premier ministre était resté silencieux jusqu'à cette vidéo diffusée la nuit dernière sur les réseaux sociaux.
2: L'armée israélienne ne se retirera pas de ses positions actuelles dans la bande de Gaza tant que le Hamas ne sera pas totalement désarmé. Les mots sont ceux de Benjamin Netanyahou qui rejette donc le plan défendu par la Maison-Blanche et accepté par le Hamas. Plan qui prévoit notamment qu'Israël retire ses forces d'une portion de la bande de Gaza de 60% du territoire actuellement. Il ne s'agirait pourtant en théorie que d'un retour à environ 50% d'occupation militaire. Nous ne l'avons pas accepté, ce n'est pas notre projet, affirme Benjamin Netanyahou.
0: Et donc le Premier ministre israélien s'oppose à son meilleur allié Donald Trump, Nicolas.
2: Oui, et ce, malgré les échanges qui ont eu lieu en début de semaine entre le gouvernement israélien et le Conseil de la paix, cet organe créé de toutes pièces par Donald Trump pour bâtir l'après-guerre à Gaza. Cela n'a pas suffi à arracher la moindre concession à Benjamin Netanyahou. Celui-ci est d'autant plus tenté par la surenchère qu'il est en campagne électorale, de même que ses alliés d'extrême droite. Benjamin Netanyahou, toujours visé par un mandat d'arrêt de la Cour pénale internationale pour des accusations de crimes de guerre et crimes contre l'humanité dans la bande de Gaza.
0: Nicolas Falaise. En revanche, Donald Trump l'assure, un accord avec l'Iran sur le détroit d'Ormuz est imminent. C'est pour aujourd'hui ou demain, promettant, dans le cas contraire, comme à son habitude, de frapper très durement le pays.

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0: Un tatouage de bonhomme sur le genou de Juliette. Mais je sais pas encore exactement comment je vais le faire. Tu voudrais pas me dire? Qu'est-ce que je fais maintenant? Je fais un chapeau?
1: Ouais.
0: Sur les yeux?
1: Mais aussi, si on veut qu'il soit un peu heureux, il faudrait lui faire une grande bouche.
0: Un grand sourire.
1: Ouais, ou une bouche qui accentue un qui-vive, mais un peu joyeux. Pas comme s'il avait peur. Comme s'il avait fait... comme s'il était malicieux. Comme s'il avait fait une bêtise.
0: Là, et je vais lui faire un nez. Peut-être je peux lui faire des trucs comme ça, là.
1: Des commissures.
0: Je fais ça.
1: Ouais.
0: Je fais des commissures. Un petit menton. Ou une fleur dans le chapeau.
1: Oui.
0: Fleur dans le chapeau. Et des petits cheveux là. Genre. Là.
2: On dirait une lune.
3: Vous savez qu'elle est ovale la lune.
1: Ah, elle faisait ça, il y en a 9.
4: Oui. Minuit 2. Oh putain, elle est grosse.
5: Donc là, la phase.
4: Je vois la tête.
1: Ah, ça y est, on voit la petite tête là.
3: Ouais.
1: La petite fille.
3: Le panda là.
1: Oui.
3: Oui, grave.
4: Gibbeuse avec 2B. Gibbeuse.
5: Gibbeuse décroissante.
6: C'est la phase de la Lune. La forme qu'elle a, elle est plus entière, elle n'est pas en quartier, elle est trois quarts. Trois quarts, et elle n'est pas en train de monter, elle est en train de, enfin de monter. D'aller vers une pleine Lune, elle est au contraire, elle se dirige vers la nouvelle Lune, elle va diminuer, on va en voir moins en moins. Donc elle est
4: mais du coup, il a dit que pour l'éclipse, c'était la nouvelle Lune.
1: En fait, on ne voilà. Verra pas la Lune.
4: Oui.
1: Ça va être
4: oui.
1: Un minuscule croissant.
4: Ouais. Et qui va cacher le soleil.
3: Ouais.
4: Donc on va quand même la voir en fait.
3: Ouais.
4: Mais sauf qu'il sera 20h. Du coup.
2: Belle organisation.
3: Il a dit quoi?
1: Ça finit en beauté.

0: Et comme la lune est en poisson et qu'on les aime bien, ceux-là, voici leur drôle d'horoscope, celui de notre cher Rob Bresny, évidemment. Les athlètes professionnels parlent parfois de victoire moche. Une victoire, soit, mais sans beauté ni élégance aucune. Je prédis que bientôt, tu reprendras cette expression à ton compte lorsqu'à ton tour, tu remporteras une bataille incontestable, certes, mais sans éclat. Prochainement, ton existence pourrait également être à l'image de cette douce et merveilleuse variété de tomates anciennes, l'Ugly Rip. Toute bosselée et biscornue, dont les difformités tranchent avec la rotondité lisse et régulière des spécimens sans saveur qui s'entassent dans les étals de nos supermarchés. Au fil de ces semaines, poisson, pareil à cette tomate, ta vie te surprendra avec ses saveurs aussi insolites qu'exquises. Et sinon, vous dire qu'elle se situe, la Lune, actuellement à 379 000 km, qu'elle est montante et qu'elle se lèvera ce soir à 23h26.
1: Ah, c'est beau! Ah, dès qu'on est dans l'eau, de toute façon, ça va mieux, hein. Allez, je vais jusqu'au bout du lac, moi.
2: Ah non, mais ça me fait peur.
3: Ah,
1: ouais.
3: Ah, mais c'est de l'argile ou je sais pas quoi, non?
4: Attends, mais il était gros comment?
3: C'est un boue, là, c'est une espèce d'argile, là.
1: C'est dégueulasse, hein.
3: Mais en tout cas, c'est des masques.
1: Ça colle aux pattes.
3: Moi, j'aime bien.
1: Cette scène, j'ai pas compris parce que c'était un tout petit poisson et il est devenu un énorme poisson d'un coup.
3: Il a magé.
1: Waouh. Ah, mais en plus, il y a des cailloux pour faire des ricochets ici. Pour m'entraîner. Oh.
5: Ah, tu l'as eu le réel du désir.
1: Alors, il faisait comment le voisin?
6: Il faisait. Je sais pas.
7: Je pense qu'il se met des trucs dans le cul, hein, je sais pas.
6: Moi, ça me fait penser à d'autres, du coup.
7: Tu connais d'autres qui se mettent des trucs dans le cul?
6: Ouais,
7: à Paris.

Ça, c'est la Harde. Une chorale féministe et queer en non-mixité choisie qu'on est allé écouter un soir entre tous ces mots. Noué a été écrit par Agathe Zimmer. C'est l'extrait d'un spectacle de rue furtive de la compagnie Baleine Cargo. Et puis celui qu'on va entendre maintenant s'appelle Enaribent Apekai. Ce chant en occitan parle des conditions de vie et de travail à la fin du 19e siècle dans les marais salants de Pekai, vers Aigues-Mortes dans le Gard, où travaillent françaises, français, italiennes, italiens, piémontaises. De nos jours, une enquête menée dans les Bouches-du-Rhône sur les conditions de vie des travailleurs et travailleuses détachés, sous contrat avec des sociétés d'intérim espagnoles, rappelle ce qui est décrit dans ce chant. Pour en savoir plus, vous pouvez écouter le documentaire sonore « Travailleurs détachés, les dessous d'une exploitation » d'Hélène Servelle et de Tiphaine Hermelin.

0: Mon cœur est une balle, B-A-L, une boîte aux lettres, blindée de pubs et de clichés. Parfois, y arrivent des courriers, des cartes postales délavées. Mon corps est une tige en métal, inanimée, inhabitée, sur laquelle trône un crâne cave, un cube doué d'ubiquité. Haïr le monde, Leïla Chex, édition Le Sabot, collection du Seum.
1: Alors, c'est un morceau du groupe Solid Space. C'est un groupe de deux British qui ont fait de la musique dans les années 80. Ils ont fait un seul album qui est trop bien, qui s'appelle Space Museum. Et on est vraiment dans la science-fiction. Donc c'est très agréable pour moi à écouter. Le morceau, ça s'appelle Destination Moon. Voilà. Là, je l'ai découvert il n'y a pas trop longtemps. Et là, quand je suis en voiture, je peux l'écouter en boucle infinie. Dans mon vaisseau spatio-temporel.

0: J'aimerais bien écouter une chanson que j'écoute souvent dans la voiture et même partout en ce moment, qui s'appelle Is It Forever de Mori.
1: M-O-R-I.
0: Oui. De l'album El Niño Bola. C'est un artiste espagnol qui est originaire de Ceuta, mais qui est basé à Madrid et qui a cofondé le collectif Russia IDK avec l'artiste russe Rusty.

C'est une chanson de Ugne et Maria, qui sont deux artistes lituaniennes, qui habitent à Bruxelles, et qui font de la musique un peu électronique, un peu ambiante. Après, il y a des moments où il y a des grosses basses un peu froid dub. Puis il n'y a pas trop de paroles. Et là, sur leur album Healing, il y a une chanson qui s'appelle Ce lieu qui t'appartient, où il y a quelqu'un qui chante, ou qui parle, un texte de Paul Depreciado, qui parle de migration, déracinement, accueil.

0: Mais vous êtes toujours sur la clé des ondes, 90.10. Bon, allez, on va passer ce morceau, tant pis.
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0: Rassurez-vous, je me laisserai pas faire. Je me laisserai pas faire parce que maintenant le groupe Benoît Lepape représente une force colossale. Et ça à tous les niveaux, social, économique, politique. Cette force-là, il n'est pas question de laisser l'État en disposer. Et cette force-là, justement, je vais la remettre entre vos mains. Alors je me retire et je vous laisse tout. Je vous laisse tout, vous comprenez?
1: Ce que vous nous proposez, c'est l'autogestion, quoi.
0: Ben voilà.
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2: Bonjour à toutes et à tous, je suis ravi de vous retrouver pour un nouvel épisode de Minuit dans le siècle, le podcast qui prend au sérieux la possibilité du fascisme et la nécessité de l'antifascisme. 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Aujourd'hui, je suis très heureux de recevoir l'historienne Ludivine Mantini, autrice de très nombreux ouvrages, en particulier un livre très marquant sur mai 68, intitulé « Mai 68 de grand soir en petit matin », mais aussi « La France à l'heure du monde » de 1981 à nos jours, ou encore tout récemment « Nous ne sommes rien, soyons toutes », histoire de femmes en lutte et de lutte féministe de la Révolution à nos jours, trois livres parus aux éditions du Seuil. Mais j'ai invité Ludivine dans ce podcast plutôt pour parler de l'extrême droite, notamment parce qu'elle a fait paraître un petit livre en septembre 2024, petit par le nombre de pages, disons, aux éditions du Croquant, intitulé « Battre l'extrême droite ». J'aimerais à la fois qu'on parle ensemble de l'histoire de l'extrême droite, notamment française, mais aussi qu'on aborde la conjoncture politique présente et en particulier ce que peuvent la gauche et les mouvements sociaux face à la résistible ascension du FN devenu RN, Rassemblement National. Évidemment, pour être tout à fait transparent, il faut dire que nous avons publié ensemble en 2021 un court livre d'intervention aux éditions textuelles qui s'intitulait « Face à la menace fasciste, sortir de l'autoritarisme ». Bonjour Ludivine.
3: Bonjour, bonjour à toutes et tous, bonjour Hugo.
2: Alors d'abord, peut-être pour commencer cet entretien, j'aimerais que tu reviennes peut-être en historienne sur les origines de l'extrême droite française, ce qui nous amène sans doute à revenir assez loin dans le temps, assez loin de notre situation politique présente.

0: suite à une perspective évidemment réactionnaire, mais au sens très violent et systémique du terme, une perspective contre-révolutionnaire qui vise à éradiquer toutes les formes de soulèvement populaire, qui a une haine absolue de tout ce qui a été porté par les mouvements populaires et révolutionnaires, en particulier à partir de 1789, qui a une haine de tout simplement l'idée même de droit, de droit humain, de citoyenneté. Alors on ne va pas l'entendre au sens simplement d'un bulletin de vote, mais de citoyenneté au sens d'une participation active à la vie politique, d'une participation qui est jugée universelle dans une perspective d'égalité, d'équité, de justice sociale et d'émancipation. Donc c'est la haine de cette justice émancipatrice qui anime ce que l'on peut considérer comme l'origine de l'extrême droite, notamment dans les courants qu'on a nommés légitimistes et parfois même ultra-royalistes, disons à partir de la Restauration, c'est-à-dire à partir des années 1814-1815. Alors évidemment, c'est des perspectives contre-révolutionnaires existaient dans la contemporanéité même de la Révolution, mais elles se structurent vraiment lorsque Louis XVIII puis Charles X, donc en 1814 et puis en 1825, arrive au pouvoir et essaye justement d'éradiquer toutes les formes d'insurrection populaire qui renoueraient avec l'esprit révolutionnaire par des répressions violentes avec des morts dans la rue, par ce qu'on a nommé la terreur blanche dans les années 1820. Par une religiosité qui passe par une sorte de colonisation des esprits et de l'espace public, en particulier les processions, l'idée de deuil généralisé, l'idée aussi qu'il faut refermer la parenthèse historique de la Révolution française, enfin considérer comme telle, considérer comme une parenthèse, et même arracher cette page de l'histoire. Il y a vraiment toute cette métaphore qui est filée par ces souverains de la Restauration et leurs émules et leurs partisans, qui consiste à dire que le tissu de l'histoire a été déchiré par la page révolutionnaire et qu'il faut recoudre ce tissu comme si la Révolution française n'avait pas existé. Donc c'est une sorte d'éloge généralisée à une réaction, mais au sens fort et au sens presque strict du terme, c'est-à-dire un retour en arrière. L'idée, c'est qu'il y a une nostalgie de l'Ancien Régime, une nostalgie d'un ordre social, parce que c'est ça aussi bien sûr qui caractérise cette extrême droite, c'est maintenir un ordre social, un ordre idéologique et politique. Donc que cet ordre social passe par une stricte hiérarchisation de la société où le peuple n'a absolument pas sa place politique, n'a aucune légitimité à faire peuple.
1: D'ailleurs, c'est quelque chose qu'on retrouvera dans le fascisme de l'entre-deux-guerres, en particulier dans sa variété allemande, puisque une des grandes déclarations assez connues de Goebbels quand les nazis arrivent au pouvoir, c'est « nous allons effacer 1789 de l'histoire ».
0: Absolument. C'est vrai que c'est évidemment une source d'inspiration pour Goebbels que ces mouvements ultra-royalistes, réactionnaires et violents. Finalement, le projet est le même. C'est un projet qu'on pourrait qualifier de holiste, avec un H. Donc, holiste, ça signifie en fait que la société est considérée comme une espèce de tout organique où les individus ne sont absolument pas des sujets agissants, des sujets actifs de l'histoire. L'histoire, elle se mène par une espèce de puissance métaphysique, millénariste, et c'est aussi un autre point commun entre l'idéologie néo-royaliste réactionnaire et le fascisme et le nazisme tel que tu viens de le mentionner avec Goebbels, c'est cette idée que en fait seul le chef mène l'histoire avec aussi une sorte de puissance métaphysique. Alors la différence c'est l'incarnation même de cette puissance métaphysique. D'un côté, du côté de l'ultra-royalisme, c'est Dieu en fait, le Dieu des catholiques les plus intégristes et les plus réactionnaires, et du côté du paganisme nazi, c'est une sorte d'esprit de la race, voilà. Mais dans les deux cas, il y a précisément une très très puissante hiérarchisation de la société et l'idée que les individus n'ont aucune place, encore une fois, pour faire politique.
1: Et un projet qu'on appelle parfois organiciste, au sens où la société serait un corps, avec donc chacun a une place dans ce corps, est un organe en quelque sorte de ce corps. Et à moins de vouloir déstabiliser fondamentalement ce corps social, eh bien il faut que chacun reste à sa place. Quoi. Bon, il y a un projet qui est foncièrement et fondamentalement inégalitaire, pas simplement dans le constat qu'il y a des inégalités produites par le marché du travail, mais sur la nécessité même de ces inégalités, ce qui en par ailleurs renvoie au caractère, là on s'avance un peu dans le temps, 19e et 20e siècle, mais vers le caractère darwiniste social, ou enfin du social-darwinisme de ces courants pour lesquels, en gros, il y a une lutte

0: pour la vie, et les gagnants sont là où ils sont et là où ils méritent d'être en quelque sorte. Et on voit par ailleurs aussi des convergences avec, pour le coup, les courants de droite.
1: Absolument. Et donc, l'idée que la puissance doit être concentrée entre les mains d'un petit groupe complètement oligarchique et que cette puissance doit s'imposer par la force, par la violence, par l'autoritarisme. Et ça se marque évidemment avec des accélérations lorsque les niveaux d'organisation du mouvement ouvrier commencent à atteindre un certain niveau de puissance, justement. Donc, tout au long de la deuxième moitié du 19e siècle, avec une structuration de cette extrême droite et qui va encore mieux s'organiser à la fin du 19e siècle avec la constitution de ligues, dont l'Action française, qui va reprendre le projet néo-royaliste, donc anti-républicain, avec tous ses tenants racistes, xénophobes, antisémites, enfin d'un antisémitisme vraiment virulent. C'est pour ça que lorsque l'on voit que Emmanuel Macron a tendu à considérer qu'on pouvait rendre hommage à Maurras comme l'une des figures intellectuelles de la France dans une espèce de grande réconciliation nationale, ben on ne peut que être outré et même pétri de rage parce qu'en fait, Maurras, c'est vraiment l'ignominie à l'état pur dans le niveau de racisme et d'antisémitisme abject qu'il déploie. Donc, les ligues qui se constituent, telle l'Action française en 1899, au cœur de l'affaire Dreyfus, hein, c'est vraiment l'idée de se structurer contre les Dreyfusards, mais aussi, en fait, contre une certaine forme de régime, le régime républicain, ça c'est clair, et aussi essayer de contrer l'importance du mouvement ouvrier, encore une fois, structuré avec des organisations qui se mettent en place, parce que, évidemment, cette extrême droite, elle s'oppose à toute force à la lutte de classe, donc ça c'est le point commun qui traverse toute notre histoire, c'est une opposition systématique à toute perspective de lutte de classe émancipatrice, de constitution d'un mouvement ouvrier. Donc il s'agit vraiment aussi de tenter par des voies populistes, en fait, de tenter de s'adresser à une partie des classes populaires, même des classes ouvrières, pour les extirper de la constitution d'un mouvement ouvrier organisé.
0: Et est-ce qu'on peut dire qu'il y a cette première souche, donc plutôt ancrée dans la contre-révolution monarchique, ultra, royaliste, etc., qui court jusqu'à l'Action française, et peut-être une deuxième souche, ou est-ce que, enfin, à toi de nous dire, qui est née davantage à la fin du XIXe siècle dans des cercles, enfin, notamment dans le cas du boulangisme, dans le sillage de ce général Boulanger, de côté de gens qui ne viennent pas de ces milieux ultra, mais qui viennent plutôt de milieux républicains. Petite partie d'entre eux, je crois, sont issus même de la Commune de Paris, ou ont pu être des communards. Est-ce que tu peux nous en dire plus ? C'est avec plusieurs ciments, mais notamment avec le ciment que constitue l'antisémitisme, puisque ces milieux vont se coaliser par ailleurs dans le cadre de l'affaire Dreyfus.
1: Oui, dans les années 1880, en fait, cette république troisième du nom qui se constitue crée beaucoup de déceptions, beaucoup de désillusions, notamment parce que finalement, rien n'est modifié dans les rapports sociaux en général, dans les rapports de production en particulier, qu'il y a toujours une concentration très forte des richesses au sein d'une oligarchie capitaliste. Il y a un certain nombre de scandales aussi financiers, de pots de vin, d'escroqueries, donc un énorme scandale autour de la construction du canal de Panama, donc une sorte de vaste escroquerie au délit d'initié. Et donc, le sentiment que cette République, au fond, elle trahit ses perspectives de justice sociale. Et donc, le général Boulanger, qui au départ est ministre de la guerre, donc purement intégré aux institutions de cette Troisième République, va concentrer de plus en plus de popularité. Il y a déjà un phénomène médiatique assez frappant à l'époque, et qui va d'ailleurs au-delà des médias, mais par toutes sortes d'usages d'objets de masse, dans une industrie de masse, où on va voir des assiettes, des pots, des verres à l'effigie du général Boulanger. Et qu'est-ce qui va cristalliser ? Ben, c'est justement un grand mécontentement social qu'il va essayer de traduire par une forme d'autoritarisme, justement. Et donc l'idée que que face à cette république corrompue, fondée essentiellement sur un régime parlementaire, hein, qui est nommé de plus en plus parlementariste, où justement les élus de la Chambre des députés sont dénigrés, disqualifiés, délégitimés, il faut un pouvoir fort qui porte vraiment un projet populaire. Donc lorsque justement une partie de la gauche républicaine va s'écarter du général Boulanger et essayer de faire la démonstration de cet autoritarisme et du risque d'un coup d'État anti-républicain, eh bien, il va de plus en plus s'éloigner de cette République, même si, en réalité, il n'aura que des velléités et des discours, voilà, un peu rhétoriques, contre le parlementarisme républicain, et jamais il ne tentera véritablement de coup d'État. Mais en tout cas, il a rassemblé autour de lui des masses importantes. Alors, tu as raison de souligner qu'il y a une partie de ses partisans qui viennent même de certains courants de la gauche, y compris d'anciens protagonistes de la Commune de Paris. Bon, il n'empêche que d'un point de vue matérialiste et sociologique, la base sociale du boulangisme, ce sont essentiellement les petites classes moyennes qui se considèrent comme déclassées, donc les petits commerçants, les artisans qui vont former vraiment le public phare et cible du boulangisme.
0: Oui, par ailleurs, qui sont menacés par le développement du capitalisme, les grands magasins pour les petits commerçants ou la grande industrie pour les artisans.
1: Oui, tout à fait. Donc, une logique très compétitive, très concurrentielle, qui leur donne le sentiment d'être écrasés, justement, par ces gros, par ces grands, notamment ces grands capitalistes.
0: Mais on voit, par ailleurs, comment l'extrême droite, et j'ai l'impression que c'est vrai aussi bien à la fin du XIXe siècle ou début du XXe que dans l'entre-deux-guerres ou dans les années 60, 70, 80 et encore aujourd'hui dans les pays où émerge une extrême droite, par exemple au Portugal ces dernières années, c'est que l'extrême droite, quand elle se coalise, notamment sous la forme de partis, est presque toujours, enfin mêle toujours des milieux qui sont politiquement hétérogènes, au sens où ils ont des origines idéologiques et politiques différentes. Ici, on trouve des milieux qui viennent de courants d'extrême gauche, mais aussi de courants monarchistes, de courants républicains, de courants bonapartistes. Et ça ne dit rien par ailleurs du type de projet qu'ils défendent, puisque ces anciens militants de gauche abandonnent totalement les idéaux et les projets de gauche. Ce sera aussi le cas de Mussolini, qui était un dirigeant de l'aile gauche du mouvement socialiste italien. Mais en gros, comment l'extrême droite va puiser dans différents matériaux humains, politiques, idéologiques, culturels, et construire un projet spécifique autour, notamment, alors Zev Sternel, grand historien du fascisme, insistera sur le fait que justement il y a une sorte de synthèse fasciste qui est constituée notamment d'une droite nationale qui cherche à se rendre populaire, tu le disais tout à l'heure, à s'adresser aux classes populaires au sens large, y compris à des franges de la classe ouvrière, peut-être les moins organisées, les moins marquées par le mouvement ouvrier, les mouvements socialistes, communistes, anarchistes, etc. Et puis une gauche qui rompt en réalité avec notamment le matérialisme, avec notamment le marxisme, qui rompt du côté d'une politique autoritaire, d'une politique spiritualiste aussi, où en gros ce qu'il faudrait c'est revitaliser ou régénérer en quelque sorte la nation, mais pas véritablement à travers ce que proposent les marxistes, c'est-à-dire une socialisation de la production, partage des richesses, etc. En gros c'est plus tellement ça l'enjeu, et donc ils vont pouvoir trouver des terrains d'entente avec ces courants davantage issus de la droite et qui par ailleurs en général dominent dans les mouvements fascistes.
1: Oui, c'est vrai que l'originalité de cette extrême droite, c'est d'opérer une espèce de syncrétisme, de synthèse, comme tu le disais, syncrétisme au sens d'un creuset, y compris sur les questions de spiritualité que tu évoquais. Par exemple, Charles Maurras, donc, qui est le grand penseur de cette extrême droite anti-républicaine, racialiste et antisémite, est lui-même agnostique du point de vue spirituel, donc, mais ça n'empêche pas qu'il fasse fond sur justement le catholicisme intégral d'une partie des membres de l'Action française, et donc en considérant par exemple que même si lui-même est agnostique, c'est-à-dire que voilà, il n'est pas athée, mais il n'est pas non plus croyant, donc il réserve son jugement quant à l'existence de Dieu, mais ça il le met jamais en avant parce que il met en avant l'importance justement des rois, y compris qui sont rois par la grâce de Dieu, donc il va attirer en fait une partie de ceux qui sont nostalgiques de l'Ancien Régime et de cette idée que les rois de France l'ont été de droit divin. Et puis, d'un autre côté, il va y avoir aussi une espèce de synthèse avec des formes paganistes ou néo-païennes, comme on va le voir aussi dans les années 30. Et c'est le cas aussi, en effet, du fascisme. Par exemple, tu citais Mussolini et ses origines politiques socialistes et marxistes. lui-même, bien sûr, est athée, mais il va se servir et s'appuyer sur l'Église catholique italienne, extrêmement puissante, évidemment, en son temps, comme encore dans une certaine mesure aujourd'hui, et donc faire fi, justement, de ces divergences spirituelles pour mieux organiser ce creuset autour de l'homme fort, de l'autoritarisme et de la puissance qu'on pourrait nommer aujourd'hui suprémaciste, en fait. Suprémaciste par le suprémacisme de la race ou de la nation, ce qu'on a appelé le nationalisme intégral, justement, qui est un nationalisme violent, un nationalisme de haine de tout ce qui peut représenter une forme d'altérité à l'intérieur ou à l'extérieur de cette nation.
0: Oui, un nationalisme de type purificateur. Pour que la nation renaisse...
1: Il faut qu'elle se débarrasse de ses corps étrangers, comme on disait tout à l'heure quand tu rappelais cette dimension organiciste ou holiste de la société comme un corps qui doit se débarrasser de ses corps supposément étrangers.
0: Alors, il y a eu parmi les historiens, en particulier français, une controverse autour du fascisme français, de l'existence ou non d'un fascisme spécifiquement français, en particulier autour du travail de Zev Sternel. Pour rappel, il avait, dans des travaux d'abord sur Maurice Barrès, et puis ensuite en étendant sa focale un peu plus largement, il avait défendu l'idée que les origines, notamment intellectuelles du fascisme, ou idéologiques si on veut au sens un peu plus large, du fascisme, devaient se trouver non pas en Italie, où généralement on considère qu'est né le fascisme, sous la forme d'un mouvement politique, mais qu'on doit les trouver, ces racines du fascisme, dans la France de la fin du XIXe siècle, notamment dans le cadre, enfin dans le sillage du mouvement boulangiste, autour de l'affaire Dreyfus, etc. Et que c'est là que s'opère en quelque sorte cette synthèse d'abord intellectuelle, notamment chez quelqu'un comme Barrès, comme l'écrivain Maurice Barrès. Bon voilà, donc ça a suscité une très grande controverse, et notamment certains historiens assez centraux dans le champ des historiens du politique et des historiens contemporains, notamment Serge Bernstein, avait défendu l'idée d'une allergie française au fascisme. Est-ce que tu peux revenir sur cette controverse? Pour toi, cette controverse est déjà ancienne, c'est une controverse qui a presque 40 ans aujourd'hui. Qu'est-ce qu'on peut en dire? Qu'est-ce qu'elle nous révèle? Qu'est-ce que toi tu mettrais en avant là-dessus? Est-ce que ça participe d'une sorte de refoulement d'une partie de l'histoire française? On pourrait parler du refoulement évidemment de l'histoire coloniale, mais ici d'une vieille histoire de l'extrême droite française ancrée profondément dans ce pays. Comment toi tu interprètes cette controverse comme ça à 40 ans de distance?
1: Déjà, même si c'est un argument qui apparaît un peu secondaire et pas du tout essentiel pour le fond politique et stratégique de notre discussion, il y a des effets de distinction dans le champ historiographique quand même. Il me semble que un certain nombre d'historiens, alors les historiens d'une certaine école, disons une histoire un peu culturaliste du politique, une histoire qui est très peu matérialiste justement, qui est une histoire très peu sociale autour de Serge Bernstein, René Raymond, donc toute cette école-là a été piquée au vif, en fait, qu'un historien comme Zev Sternel vienne mettre son grain de sel dans cette historiographie et accuser, en quelque sorte, l'histoire française d'être à la racine des processus de fascisation. Mais fondamentalement, oui, je pense que c'est aussi, du point de vue de cette historiographie, une sorte de tabou. Et ça, je le vois vraiment beaucoup en étudiant de plus en plus les années 30 et la période aussi du Front populaire. Donc, un relativisme généralisé, qui a consisté à dire que, voilà, là, de toute façon, tout ça n'était que phénomène marginal, du côté, par exemple, des ligues clairement fascistes, ou de considérer que l'anti-dreyfusisme organisé à la fin du 19e siècle et au début du 20e siècle n'avait rien de commun, justement, avec les processus de fascisation. Alors qu'en fait, il me semble que l'analyse de Zev Sternel est particulièrement pertinente, parce que c'est vraiment en France que se trouve le berceau, justement, d'une organisation extrêmement structuré, de masse, en fait, avec les ligues qui sont particulièrement violentes, qui ne se contentent pas d'un discours, d'une rhétorique racialiste, mais qui organisent des combats de rue, très clairement, et à partir des années... d'après la Première Guerre mondiale des années 20, tourne ces combats de rue contre le mouvement ouvrier, contre les grèves, contre les syndicats, en somme contre les rouges, présente ces rouges comme des gens au couteau entre les dents. Donc il y a vraiment aussi une perspective de réaction face au mouvement ouvrier. Et donc il me semble en effet que Sternel a raison de souligner l'importance de la structuration française de ces ligues qui va se retrouver avec énormément de puissance dans les années 30. Le Parti social français, issu des croix de feu, donc du colonel de la Roque, c'est quelques 1 million d'adhérents. Alors bien sûr, adhérent ne veut pas dire militant, justement, qui va faire le coup de poing dans les rues, mais il y a une organisation vraiment très très puissante. Et puis bien sûr, tous ces courants qui se réclament très clairement du fascisme, du nazisme, autour de Doriot, autour de Déa. Voilà, donc des ligues, ou celle de l'oncle, par exemple, qui ne vont pas hésiter à tenter justement des attentats, une forme de terrorisme d'extrême droite à la fin des années 30.
0: Et c'est intéressant de noter par ailleurs qu'il a fallu donc Sternel pour secouer, disons, qu'on soit absolument d'accord avec tout ce qu'il a pu dire, mais secouer un peu le cocotier du consensus un peu mou autour du fascisme français, qui consistait par exemple à dire oui, ok, les croix de feu, c'était une organisation de masse, mais c'était pas vraiment des fascistes. Et même, ils n'avaient pas grand-chose à voir, voire ils n'avaient rien à voir avec les différentes variétés de fascisme, ce qui est quand même ce qui a été beaucoup contesté par d'autres historiens, notamment états-uniens, ou de dire finalement le parti de Doriot, qui quand même a compté plusieurs centaines de milliers de membres.
1: Le Parti populaire français.
0: Le PPF, le Parti populaire français, y compris des membres éminents ou des écrivains assez prestigieux comme Drieux La Rochelle, etc. Mais de nier l'importance de ce type de courant. Mais il y a une autre controverse qui avait eu lieu un peu plus tôt autour du régime de Vichy et du pétainisme. Et là encore, c'est un historien non français, un historien états-unien, Robert Paxton, qui là aussi avait secoué un peu le consensus qui s'était établi dans les années 50-60. Et qui a permis en quelque sorte de mieux caractériser le régime de Vichy dans peut-être ce qu'un historien avait appelé le champ magnétique des fascismes. On peut discuter du caractère fasciste à proprement parler du régime de Vichy, mais en tout cas, il est assez incontestable, comme pour le salazarisme ou le franquisme, qui se situe dans ce champ magnétique des fascismes qui s'est constitué dans l'entre-deux-guerres.
1: Bien sûr, et donc ce qu'on a nommé d'un point de vue historiographique la révolution paxtonienne consistait à montrer que le régime de Vichy avait anticipé bien des demandes de l'Allemagne nazie et avait mis en place sa propre politique de manière relativement autonome des exigences de l'occupant nazi, notamment en matière d'antisémitisme d'État, donc une politique antisémite discriminatoire, violente et in fine de complicité génocidaire que Vichy a mis en place de manière relativement indépendante dans les premiers mois de la collaboration, sans que l'Allemagne nazie soit exigeante à son égard. Et ça a été le cas, alors, par exemple, dans les figures qui font le pont entre les années 30 et l'occupation, c'est le cas de Pierre Laval, qui a été l'un des dirigeants principaux du régime de Vichy, qui n'hésite pas à... y compris aller à l'encontre des demandes nazies sur les questions de déportation des enfants juifs, puisque c'est lui qui va encourager à la déportation de ces enfants, ce que ne demandaient pas les nazis.
0: Alors, je propose qu'on fasse un saut dans le temps pour arriver aux années 80. On sait qu'après la Seconde Guerre mondiale, les extrêmes droites en Europe vont se trouver largement, pas dans tous les pays, hein, mais vont se trouver largement délégitimées. Je dis pas dans tous les pays, puisque assez vite, par exemple, en Italie, renaît une organisation assez forte, le mouvement social italien. Qu'en Autriche, les anciens nazis vont fonder le FPE, qui est aujourd'hui là, une organisation de masse en Autriche et qui a de très bons résultats électoraux. Mais bon, les extrêmes droite vont être très affaiblis par la défaite du nazifascisme en 45 et par la délégitimation liée notamment au génocide des Juifs d'Europe. Mais on arrive dans les années 80 et c'est le moment de renaissance à une échelle de masse, disons, et notamment sur le terrain électoral de l'extrême droite en France sous la forme du Front National, d'abord dans des élections locales, notamment à Dreux en 1982, si je ne me trompe pas, et ensuite au niveau national aux élections européennes en 1984. Est-ce que toi, tu as travaillé sur justement cette période-là en historien, qui est un peu une histoire du temps présent d'une certaine manière, parce que ça, là, on entre vraiment plus dans une actualité politique pour nous, qui est le début des politiques néolibérales, donc dans les années, fin des années 70, début des années 80, et qui est un peu le monde dans lequel nous sommes et dont nous sommes les héritiers et les produits. Tu as travaillé spécifiquement là-dessus. Est-ce que tu peux revenir sur ce moment spécifique que sont le début des années 80, l'arrivée au pouvoir des socialistes, avec d'ailleurs dans une coalition avec les communistes et les radicaux de gauche? Qu'est-ce qui se passe à ce moment-là qui nous permet de comprendre cette poussée de l'extrême droite électorale, donc à des élections locales et ensuite nationales, et puis en 80 six législatives vont avoir un assez gros groupe parlementaire et le premier succès aux élections présidentielles de 88. Mais là, on a un moment quand même vraiment fondateur pour la renaissance de l'extrême droite dans ce pays.
1: Oui, de toute façon, les années 80 constituent un moment fondateur à bien des égards, et notamment dans une perspective qu'on pourrait nommer réactionnaire. Enfin, pour moi, les années 80 constituent... Enfin, les années 80, c'est pas les années avec leurs petits bras musclés, hein, mais disons que les protagonistes économiques et politiques au cours de cette période vont mettre en place une perspective de réaction, au sens d'une réaction à la période qui a précédé, qui était marquée par, dans les années 68, 70, des grandes luttes, des grands mouvements sociaux vraiment gigantesques, comme ça a été le cas bien sûr avec mai 68, mais de manière générale, un esprit critique, un esprit contestataire et de rébellion et de très puissante organisation. Et ça s'explique, bah, voilà, toi comme moi, je pense qu'on en a un peu la même analyse en matérialiste, en marxiste, par une difficulté du capitalisme pour ce qui concerne le renouvellement de son taux de profit. Voilà, il y a une difficulté économique réelle, hein, qui fait que le capitalisme va avoir besoin de se structurer autrement. On sait ce qu'on a nommé la phase néolibérale du capitalisme. C'est une phase extrêmement offensive et que la gauche au pouvoir va épouser très très rapidement. En fait, hein. Souvent, on parle du tournant de 1983, le tournant de la rigueur, mais en réalité, c'est dès l'automne 1981 que se met en place un changement très clair de politique, l'abandon d'un néo-keynésianisme un peu classique, un peu traditionnel. D'ailleurs, voilà, les toutes premières mesures date de l'été 81, enfin juste après l'élection de mai 1981. À ce moment-là, François Mitterrand dialogue avec Jacques Delors, qui va être l'une des figures de ce changement radical de politique par rapport aux promesses électorales. Et Mitterrand dit, voilà, bon, en effet, quand Jacques Delors lui dit, de toute façon, ce programme-là de relance néo-keynésienne, en fait, il n'est pas tenable, étant donné les rapports de force mondiaux. Donc Jacques Delors est déjà dans une perspective, justement, très, très libéral lui-même, et Mitterrand lui répond oui, pour l'instant je fais de la politique. C'est-à-dire, voilà, essayer de mettre en évidence quelques mesures, notamment voilà, sur les hausses de salaire, la cinquième semaine de congés payés, la hausse des minima sociaux, des pensions, etc. Mais très vite, cette politique va changer complètement et radicalement de braquet. Et donc, faut même pas attendre 1983 pour en prendre la mesure. C'est très clair dès la fin 81 et 1982. Et c'est aussi le moment où, y compris le Parti Socialiste, va considérer, parmi ses dirigeants, que faire monter médiatiquement Jean-Marie Le Pen, qui n'avait même pas pu se présenter à l'élection présidentielle de 1981, alors qu'il s'était présenté à celle de 1974. En fait, en 1981, c'est vraiment un petit groupuscule, le Front National fondé en 1972, et donc Jean-Marie Le Pen n'arrive pas à rassembler suffisamment de parrainage pour se présenter à l'élection de 81, et une certaine petite musique médiatique va changer justement à compter de ces années-là, 82, 83, avec notamment l'élection municipale à Dreux, donc en fait une sorte d'installation, d'ancrage et de légitimation, voire de respectabilisation médiatique de Jean-Marie Le Pen lui-même, qui à l'époque se présente justement complètement dans le courant néolibéral offensif du capitalisme en ce début des années 80, puisqu'il il professe une grande admiration pour Reagan, il dit qu'il veut être le Reagan français. Donc,
0: Ronald Reagan, oui, c'est le président états-unien élu en 1980, qui, disons, Thatcher avait déjà commencé en étant élu en 79 en Grande-Bretagne, mais en gros qui met en place des politiques néolibérales beaucoup plus offensives et qui rompt en quelque sorte avec un consensus de compromis social et d'amélioration lente des conditions de vie de la majorité de la population, disons qu'avait été un peu le consensus au sein des classes dominantes dans les années 50, 60, 70, y compris à droite, hein, une partie du gaullisme par exemple. On vous donne ça, mais vous, en gros, vous acceptez de travailler dur, etc. Bon. Et en gros, il y a une rupture début des années 80, donc avec Reagan notamment et Thatcher, et Jean-Marie Le Pen se prétend le Reagan français à ce moment-là.
1: Oui, il se revendique absolument de cette politique néolibérale qui favorise les plus riches, qui entend remettre en cause justement un certain nombre de conquêtes sociales.
0: Très antisyndicales aussi.
1: Très antisyndicales, absolument. Et en même temps, il y a cette offensive médiatique qui va se traduire par des formes de, voilà, encore une fois, de respectabilisation. Par exemple, lors d'une émission qui était très populaire, une émission de télévision qui s'appelle L'Heure de Vérité. Je pense notamment à l'émission de février 1984, où justement, appuyé en cela par le soutien direct de François Mitterrand, c'est Jean-Marie Le Pen qui est invité en Majesté. Et d'un autre côté, à ce moment-là aussi, Laurent Fabius, donc premier ministre de François Mitterrand, qui a succédé à Pierre Mauroy, va justement légitimer aussi le Front National en disant que Jean-Marie Le Pen et le Front National posent les bonnes questions, mais n'apportent pas nécessairement les bonnes réponses. Mais voilà, c'est aussi une forme de légitimation. Et ce qu'on a pu voir a posteriori par toutes sortes de sources et d'archives, c'est que justement, il s'agissait de plus en plus, et avec une accélération à partir de 1985, à la fin de la législature, quand cette gauche au pouvoir tellement décevante et tellement brutale justement dans la politique antisociale qui est menée à bien des égards, va se dire qu'il faut limiter la casse, limiter les dégâts aux élections législatives de 1986 et contribuer à favoriser justement la montée du Front National pour pouvoir contrer le triomphe qui s'avère évident de la droite dite républicaine, de la droite plus classique. Et donc c'est comme ça que justement, alors avec l'introduction de la proportionnelle aussi, aux élections législatives de 1986, bon, qui était au programme de François Mitterrand pour 1980, donc dans une certaine mesure, il a eu beau jeu de dire qu'il tenait ses promesses électorales, au moins celle-ci, mais voilà, c'est sûr que ça a favorisé la présence de ces 35 députés du Front National lors de l'élection législative de 1986.
0: Oui, c'est intéressant de voir qu'effectivement, aussi bien la droite que le PS dans les années 80, notamment sur les questions d'immigration, vont aller sur le terrain de manière assez systématique de l'extrême droite. Sans doute qu'on peut l'interpréter très basiquement par le fait que si on regarde les sondages sortis des urnes en 86 ou 88, et quand on demande aux électeurs du FN pour qui ils avaient voté en 81, il y a presque, je crois, deux tiers des électeurs du Front National qui avaient voté pour la droite, soit pour Giscard d'Estaing, soit pour Chirac. Donc c'est bien quand même essentiellement des électeurs de droite qui se sont déportés à l'extrême droite, qui se sont déplacés à l'extrême droite, qui se sont radicalisés d'une certaine manière. Et par ailleurs, près 25 à 30%, il me semble, d'électeurs qui avaient voté François Mitterrand au premier tour en 81. Et donc, aussi, ces deux partis perdent des électeurs ou électrices au profit de l'extrême droite et sont tentés, en quelque sorte, de se dire on va regagner ces électeurs en leur donnant ce qu'ils veulent, c'est-à-dire des discours xénophobes, racistes, contre les immigrés, en disant, par exemple, comme Mitterrand, le seuil de tolérance en matière d'immigration a été atteint depuis très longtemps, ou comme Michel Rocard, qu'on ne peut pas accueillir toute la misère du monde. Et par ailleurs, avec des pratiques gouvernementales qui sont associées à ça, c'est-à-dire qu'à partir notamment de la fin des années 80, le gouvernement Rocard expulse assez massivement des immigrés sans papier.
1: Cette politique, comme tu le dis, avec cette espèce de racialisation, ethnicisation du discours politique, notamment en matière de lutte sociale, commence dès le début des années 80, puisqu'on le sait, lors des grandes grèves des OS, des ouvriers spécialisés dans l'industrie automobile, notamment à Talbot, il y a vraiment tout un discours pris par Pierre Mauroy, le ministre de l'Intérieur Gaston Defferre, pour dire que tout ça c'est de la manipulation liée à l'Iran, des musulmans, les chiites, des grèves chiites. Donc une manière de discréditer justement ces mobilisations très impressionnantes, très déterminées, à un moment où justement il y a déjà les premières contestations à l'égard de la politique économique du Parti Socialiste au pouvoir qui se manifeste avec ténacité dans ces grèves-là.
0: Oui, c'est d'ailleurs là vraiment que sont tenus les premiers discours proprement islamophobes. C'est-à-dire on pointe du doigt des traditions qui ne seraient pas françaises, c'est les mots qui sont y compris employés. Il y a trois ministres, et dont pas les moindres, hein, Mauroy, Gaston Defferre, ministre de l'Intérieur, et aussi Auroux, ministre du Travail, qui emploient des rhétoriques qui sont très clairement islamophobe dès ce moment-là du début des années 80, des grèves de 82 notamment, rhétorique qui va ensuite être évidemment démultipliée dans les années 2000-2010. Alors justement, si on se déplace là encore dans le temps, si on peut en venir à un deuxième moment de développement de l'extrême droite, puisque finalement l'extrême droite va atteindre assez vite son niveau autour de 15%, c'est-à-dire dès à peu près 88, et puis se maintenir à peu près à ce niveau, disons entre 15 et 20% assez longtemps, y compris avec une régression en 2007, la dernière élection présidentielle de Jean-Marie Le Pen où il fait un score vraiment en deçà de ses résultats précédents. Et puis il y a l'arrivée à la tête du Front National de Marine Le Pen en 2011 au congrès de Tours. Et là, un nouveau moment de progression important pour le Front National qui passe, qui brise en quelque sorte le plafond de verre qu'on imaginait éternel en quelque sorte. Ils n'iront jamais au-dessus de 15-20%. Et puis là, ils atteignent des scores, notamment certaines élections régionales, européennes, de 25%. Et puis Marine Le Pen va faire 34% en 2017 au second tour. Et puis ensuite 41,5 en 2022. Donc qu'est-ce qui se passe selon toi dans ces années 2010 qui permet de comprendre ce nouveau développement de l'extra-land bien au-delà des 15% qui étaient déjà des scores très importants au regard de ce qu'on pouvait imaginer dans les années 60-70. Le plus jamais ça, c'était ces forces n'arriveront plus jamais à se développer parce que finalement on sait ce que ça donne quand ils arrivent au pouvoir. Ça donne la guerre et ça donne des formes de génocide. Donc voilà, dans les années 80, ils renaissent et dans les années 2010, ils progressent jusqu'à être aujourd'hui aux portes du pouvoir.
1: Oui, à compter déjà des années 1990, il y a un changement non seulement de discours, mais de projet, en tout cas de manière assez superficielle, mais médiatiquement correct, justement, pour le Front National. C'est-à-dire, après ces années 80 très néolibérales, de Jean-Marie Le Pen, Reagan français, il y a aussi une adaptation, une sorte d'ajustement à ce nouvel électorat déçu de la gauche, comme tu le soulignais tout à l'heure. Et donc, un projet qui va se vouloir plus social. Et donc, à l'inverse de ce qu'on disait tout à l'heure sur des attaques frontales, si on peut dire, contre les acquis sociaux, ils vont se mettre à défendre le SMIC, notamment l'augmentation des salaires, tout en restant évidemment très opposés à toute forme de lutte de classe, hein, donc toute forme de constitution du mouvement de la classe en tant que tel par des syndicats qui restent vraiment leurs ennemis proclamés. Hein. Ils n'hésitent pas à le dire jusqu'à aujourd'hui, il y a encore eu des déclarations récemment de Louis Alliot pour dire que voilà, les syndicats sont les fossoyeurs de l'économie française. Bon. Mais il y a ce discours social qui va d'ailleurs mener à ce que, encore ces derniers jours, Bruno Retailleau dise que le Rassemblement National serait assez à gauche, pour reprendre cette expression. Alors c'est évidemment de l'escroquerie.
0: Il joue petit bras parce que Bruno Le Maire avait dit que le FN avait un programme marxiste.
1: Marxiste, oui, absolument. Donc en fait, bon, alors bien sûr que c'est aussi c'est une escroquerie monumentale et ça on peut en faire la démonstration très très rigoureuse hein, parce que le Front National comme le Rassemblement National aujourd'hui on peut y revenir précisément est en fait une organisation qui vise à favoriser déjà les plus riches et une force qui favorise la loi du marché, la loi du capital, ça c'est extrêmement clair et qui est en porte-à-faux complet justement avec cette partie de l'électorat qui rejoint le Rassemblement National en imaginant que certaines choses vont pouvoir changer sur le plan social et économique, qui très clairement se prononce pour cet électorat qui est favorable à plus de 80% ou 90% à des mesures de frein à la toute-puissance des plus riches, par exemple le blocage des prix des produits de première nécessité, l'indexation des salaires sur les prix, le rétablissement de l'impôt sur la fortune, autant de mesures auxquelles s'oppose le Rassemblement National. Donc il est clair que c'est une escroquerie, mais il s'agit aussi de présenter du point de vue du FNRN, ce projet comme étant un projet populaire. Donc très rapidement, justement, dans les années 90, évidemment jusqu'à aujourd'hui, mais c'est déjà le cas de Jean-Marie Le Pen dans les années 90, et il consistait à dire que, bon, évidemment, ce n'est pas l'extrême droite, ils ne vont jamais vouloir, évidemment, s'auto-désigner comme extrême droite, et même pas de droite. C'est-à-dire que Jean-Marie Le Pen va dire, mais non, mais c'est ni gauche ni droite, français, etc. Voilà, c'est toujours cette idée de nationalisme intégral qui ne pose pas sur lui-même une étiquette, et a fortiori une étiquette de droite. Ce qui diffère des années 80. Donc une forme de respectabilisation, et puis un besoin de plus en plus d'avoir justement une extrême droite forte, y compris pour contrer la gauche. Donc essayer de présenter cette extrême droite comme ayant un programme social, et donc favorisant les classes populaires, et donc légitimant parfaitement l'idée qu'il faut inviter ces gens dans les médias, puisque en fait ils sont parfaitement populaire, et donc c'est un raisonnement qui est circulaire, puisque cette machine médiatique ne cesse d'inviter le RN et donc de le légitimer et de le rendre populaire. Mais il me semble qu'une des raisons principales, c'est justement que cette légitimation permet de contrer un véritable programme de lutte de classe, un programme véritablement émancipateur, de justice sociale, etc. Donc, ce qui fait qu'on est aujourd'hui dans une période absolument orwellienne, où, comme tu le disais, à propos de Bruno Le Maire qui dit que le RN a un programme marxiste, tout est fait pour considérer, avec des propos qu'on voit se démultiplier, pour considérer que les fascistes c'est une partie de la gauche. En l'occurrence, c'est toujours LFI qui en est la cible. Voilà, donc Bernard-Henri Lévy qui répète partout que LFI, ce sont les fascistes, que la véritable extrême droite, c'est LFI. Un Boris Cyrulnik qui sort que voilà, LFI, c'est le représentant aujourd'hui du fascisme. Enfin, tout est fait justement pour assimiler cette partie de la gauche assez déterminée dans une perspective qui est de plus en plus anticapitaliste, l'assimiler vraiment à la fascisation.
0: Il y a un point qu'on pourrait peut-être développer qui est autour du rôle de l'État dans le projet de l'extrême droite. On a parlé un peu de son programme social ou en réalité de l'absence pour une bonne partie du programme social. Alors, on pourrait peut-être compliquer la chose en disant que, d'une certaine manière, son programme social, pour l'essentiel, c'est l'idée de préférence nationale, et en réalité, même derrière, de préférence raciale. On va prendre à certains, enfin, l'idée d'un peu d'une redistribution horizontale. On ne va pas prendre aux riches pour donner aux pauvres, on va prendre à certains segments du salariat, de la classe travailleuse, pour donner à d'autres segments. On va améliorer vos situations en prenant à d'autres qui ont des avantages indus. Mais c'est toujours assez vague et confus, d'ailleurs, les étrangers, les réfugiés, peut-être les binationaux, les minorités en général, les assistés qui, par ailleurs, souvent, ne devraient pas être tout simplement assistés parce qu'ils ne sont pas d'ici, etc. Bon. Mais donc, il y a un programme social, en quelque sorte, du RN, mais qui est en réalité un programme xénophobe et raciste. Et c'est, en quelque sorte, on a beaucoup crédité l'extrême droite d'avoir remis au centre les questions de pouvoir d'achat. En réalité, ce qu'elle a remis au centre, c'est une manière de penser la question sociale à partir de critères ethno-raciaux, en réalité, et de la question du clivage, enfin, ou de penser la question sociale et du pouvoir d'achat à partir du clivage national-étranger plutôt qu'à travers un clivage bourgeoisie-classe ouvrière ou oui. Riche-pauvre, ceux d'en haut, ceux d'en bas.
1: Non, c'est vrai, mais même dit comme ça, ça me paraît pas tout à fait juste parce que en réalité, quand on examine et leur projet et leur vote concrètement, en termes de supposée politique sociale, en fait, toutes leurs réactions sont antisociale. Et d'ailleurs, ça a pu être démontré. Si leur programme était appliqué, il y aurait un enrichissement de 10% les plus riches au détriment de 30% les plus pauvres. Et donc, toutes les mesures, par exemple, la question de la taxation sur les bénéfices des entreprises du CAC 40, l'indexation des salaires sur les prix, les augmentations salariales, même sur la question de la réforme des retraites. On voit bien qu'en fait, ils ont beaucoup pataugé et on s'aperçoit que leur projet, à certains égards, va même plus loin encore que le projet de cette droite brutale et violente qui est la Macronie. La question de l'ISF, on voit bien aussi, hein, ils sont contre la restauration, le rétablissement de l'ISF. Eux-mêmes veulent encore une politique fiscale qui favorise davantage les plus riches. Donc je pense que même à cet égard, voilà, y a une escroquerie absolument fondamentale à considérer que leur politique serait sociale, y compris...
0: Je ne sais pas que ça supposerait une amélioration de la condition. Je pense que c'est évidemment illusoire, mais j'ai l'impression que ce qu'ils proposent et ce qui peut avoir du crédit pour un certain nombre de membres des classes populaires ou du salariat, c'est que de toute façon, les riches et les puissants sont intouchables.
1: Oui, c'est ça.
0: Donc peut-être que ce serait bien de leur prendre de l'argent, etc. Mais de toute façon, on ne peut pas parce qu'ils échappent à l'impôt et de toute façon, ils sont trop forts. Et donc, prenons à ceux qui, peut-être, n'ont pas grand-chose, mais qui ont déjà trop, parce qu'ils ne devraient avoir rien, parce qu'ils ne sont pas d'ici. Plus, ce sont des fauteurs de troubles, ce sont des délinquants, en tout cas, il y a beaucoup de délinquants parmi eux, de potentiels terroristes, toujours en processus de radicalisation contre la France, contre nos valeurs, contre notre tradition. Donc voilà, je pense qu'il y a un discours social, mais qui est en fait un discours racial ou ethno-racial et qui fait office en quelque sorte de discours social pour le FN. Alors évidemment, au pouvoir, ça ne donnerait rien de positif pour les classes populaires, pour les travailleurs et les travailleuses, en particulier évidemment pour ceux et celles qui seraient la cible de ces politiques xénophobes et racistes, mais même pour ceux et celles qui peuvent imaginer que leur situation s'améliorerait en cas d'arrivée au pouvoir de l'extrême droite.
1: Absolument, et c'est vrai que comme l'a montré Félicien Faury dans son livre important des électeurs ordinaires, ce discours, il fonctionne auprès d'une grande partie de l'électorat du Rennes, c'est-à-dire il n'y a pas d'alternative au sens où en fait rien ne va véritablement changer en termes de structuration générale des rapports de force, des rapports de sociaux, de richesse. Donc en effet, les plus riches sont inaccessibles et on n'y touchera pas. En revanche, il faut toucher à qui est encore plus modeste que soi, encore plus dans la détresse, encore plus dans la difficulté que soi. Et avec ce qui est bien montré aussi par Benoît Coquart, l'idée que être de gauche désormais, jeunesse. C'est ça qui est la honte, c'est ça qui est honteux du point de vue d'une partie de l'électorat du RN, parce que la gauche défend les cassos, les cas sociaux, les assistés, comme tu le disais. Donc, mais à aucun moment, justement, le RN ne cherche à faire la démonstration du contraire sur la question de l'assistanat, c'est-à-dire, comme le fait une grande partie de la gauche, enfin, montrer que les véritables assistés sont justement les grandes entreprises qui touchent par différents biais des aides publiques considérables, des niches fiscales, l'évasion fiscale, une politique fiscale qui la favorise, etc. Bon, voilà, on sait que l'assistanat est vraiment de ce côté.
0: Un capitalisme sous perfusion. Il y a chaque année, dans le budget d'État, il me semble, 180 milliards qui partent en aide publique directe ou indirecte, exonération de cotisations sociales pour les entreprises notamment.
1: Donc ça, 180 milliards annuels, et ce, sans compter justement l'évasion et la fraude fiscale, hein, qui est estimée à 80 à 100 milliards. Bon. Mais ça, jamais, jamais, le RN ne va sur ce terrain. Jamais. On peut dire aussi que, puisqu'il y a toujours ce discours de « on n'a pas essayé », etc., le RN, du point de vue de son électorat, mais justement, un peu partout dans le monde, et tu l'as suffisamment bien montré, on essaye, et si on se reporte à ce qui se passe aussi bien en Hongrie qu'en Italie, en Argentine...
0: C'était ça, justement, que je voulais aborder.
1: Oui, mais voilà.
0: Parce que tu l'évoques dans ton livre.
1: Oui, Mélanie, elle a une des premières mesures qu'elle a mises en œuvre, c'est justement de s'attaquer, y compris à une partie de son électorat populaire, en supprimant l'équivalent du RSA, enfin d'un revenu minimal, qui est appelé en Italie revenu citoyen, et qui plonge justement dans un désarroi extrême, justement cette fraction des classes populaires parmi les plus pauvres, et qui a pu se tourner vers elle pourtant en se faisant l'illusion que son sort allait changer par le biais de la xénophobie d'État.
0: Dans le livre, tu évoques aussi l'expérience finlandaise, puisque l'extrême droite y est au pouvoir en coalition. Parce que, de toute façon, c'est encore un truc qu'il faut rappeler à chaque fois, c'est que cette extrême droite qui se prétend anti-système, à chaque fois qu'elle gouverne, historiquement d'ailleurs, ou aujourd'hui, gouverne avec les franges de la droite conservatrice et libérale qui ont gouverné pendant des décennies au profit des plus puissants, des possédants, etc. Et c'est le cas aux Pays-Bas, c'est le cas en Italie, c'est le cas en Finlande. On retrouve ces coalitions droite-extrême droite où parfois l'extrême droite est la force dominante, comme en Italie, parfois c'est une force plutôt subalterne. Mais qu'est-ce qui se passe justement en Finlande? Qu'est-ce que ça nous apprend potentiellement, la politique de l'extrême droite en Finlande?
1: Oui, c'est aussi une politique de régression sociale extrêmement brutale, qui a mené d'ailleurs à des mobilisations considérables il y a un peu plus d'un an, en février 2024, avec des grèves massives et des manifestations très imposantes qu'on n'avait quasiment jamais vues dans l'histoire sociale et politique du pays, mais qui s'est accompagnée ensuite par une répression là aussi très brutale, antisyndicale. En fait, ce sont des mesures qui mettent en cause aussi bien les politiques sur les retraites, les politiques salariales, les politiques aussi de protection de la liberté de la presse, des mises en cause sur le droit du travail, notamment pour ce qui concerne les congés maladie, enfin autant d'attaques qu'on connaît bien, mais qui sont des attaques en règle, qui sont des attaques qui fonctionnent un peu au rouleau compresseur. Et il s'agit, mais comme partout, hein, comme on le voit évidemment avec Orban, d'avancer, y compris par des manières de bâillonner la presse. Voilà. Donc, mais c'est vrai qu'en Finlande, c'est d'autant plus surprenant, et c'est une expérience qu'on connaît quand même moins bien que ce qui passe en Argentine, aux États-Unis, en Israël, en Inde, ou justement en Italie et en Hongrie. C'est parce que voilà, souvent, on a en tête que la Finlande est le pays où il fait bon vivre, le premier pays dans tous les classements sur le bien-être, le bonheur, etc. Alors que vraiment, c'est une politique antisociale absolument violente qui est mise en œuvre.
0: Tu développes beaucoup dans ton livre « Battre l'extrême droite » la question des responsabilités, notamment médiatiques, mais aussi de la Macronie. Est-ce qu'on peut revenir peut-être spécifiquement sur le rôle de la Macronie ? Macron a été élu en 2017 comme barrage à l'extrême droite. Il a même été élu cette année-là plutôt avec un discours relativement progressiste, pas sur le plan économique et social, mais sur le plan des libertés publiques, y compris avec une rhétorique moins islamophobe, par exemple, que quelqu'un comme Manuel Valls, où il avait même pu donner des gages sur le fait qu'il respecterait la loi plutôt de 1905 et pas toute la dérive islamophobe qui s'est réclamée de la laïcité depuis notamment les années 2000. Et en fait, très vite, tout ça a disparu. Alors, quel regard, toi, tu portes sur justement la responsabilité de la Macronie, des macronistes, de Macron dans la progression de l'extrême droite ?
1: Oui, j'ai bien aimé croiser en manif une pancarte qui reprenait le slogan « Ascenseur pour les fachos ». Ça me paraît très juste. Disons que par rapport à ce qu'on vient de dire sur le pouvoir en coalition où l'extrême droite est présente, en fait là tout est prêt en termes de respectabilisation, de légitimation et de collaboration politique pour que cette coalition d'une droite extrême et de l'extrême droite se mette en place en France. En fait, tout est fait pour justement faire considérer que le RN est une force politique absolument comme une autre, qui n'est pas une force d'extrême droite, puisqu'il y a eu déjà cette idée d'arracher l'étiquette d'extrême droite au RN, et puis d'en faire la promotion systématique, y compris par des éléments de langage de type « Ah mais oui, mais par exemple Sébastien Chenu, le meilleur vice-président de l'Assemblée nationale qu'on puisse rêver, selon les termes de la présidente de l'Assemblée, Yael Braun-Pivet. » Donc, et puis ce qu'on voit aussi du côté par exemple du micro-parti d'Edouard Philippe Horizon, à dire « Voilà, mais en fait ces histoires de rapport au RN, c'est des scrupules moraux très parisiens, nous sommes prêts à gouverner avec le RN. » Et ça me paraît assez clair. Donc en effet, la Macronie est devenue non plus seulement un extrême-centre, c'est une expression qu'on a les uns, les unes et les autres pas mal utilisée, on la reprenant notamment à Tariq Ali ou à Pierre Cerna, ou à Alain Deneau, extrême-centre, bon, qui signifie toujours que finalement le macronisme est un centre, certes extrême, qui est brutal dans ses mesures et sa politique de régression sociale, économique, idéologique, mais qui reste un centre. Et moi, c'est vrai que cette expression, elle me pose de plus en plus un problème, parce que c'est toujours cette idée que finalement, le centre, c'est la modération, et ça permet de rejeter les extrêmes et de les mettre dos à dos. Donc moi, je trouve que c'est vraiment une droite violente, une droite brutale et une droite qui a repris en fait toutes les thématiques de l'extrême droite jusqu'au terrain de l'islamophobie, avec la loi séparatisme qui a été extrêmement grave et dont on voit toutes les conséquences se déployer aujourd'hui à l'heure où on enregistre. Ce sont les attaques menées avec les menaces de dissolution d'Urgence Palestine et de la Jeune Garde antifasciste. Donc voilà, tout y est d'ailleurs dans ce projet de dissolution. D'un côté, une organisation antiraciste, antifasciste qui combat le fascisme, toutes les formes de fascisation à la racine. Et de l'autre côté, une organisation qui se bat pour la reconnaissance des droits du peuple palestinien et la reconnaissance d'une politique, du fait que la politique militaire menée à Gaza est une politique génocidaire par Israël. Donc tout est là dans cette concentration, justement, dans ces attaques, et on voit que Retailleau a lui-même pris en quelque sorte ses consignes du côté de l'extrême droite avec le député du RN, Julien Odoul, qui est à la manœuvre lorsqu'il a pointé du doigt justement la supposée responsabilité de ces deux organisations. Donc voilà, les thématiques du RN ont été reprises et il s'est agi aussi pour la Macronie, comme j'essayais de le dire tout à l'heure, par différentes formes de jeter le discrédit, d'abord et avant tout, sur cette partie de la gauche qui est véritablement offensive et qui se réclame de plus en plus de l'anticapitalisme, à savoir la France insoumise. Bon, et puis aussi, voilà, ce qui va être nommé l'extrême gauche. Et donc, c'est Macron lui-même qui a repris l'idée que la France insoumise était supposément un parti antisémite. Ce que je trouve une abjection vraiment presque sans nom. Donc, a repris vraiment cette rhétorique qui vient de l'extrême droite, ce qui est là aussi un retournement orwellien. Donc oui, la responsabilité, elle est absolument extrême. Et c'est une inversion totale. Enfin, ce sont des inversions accusatoires qui sont terribles.
0: Oui, il y a un retournement assez sidérant qui est qu'on va tenter de dissoudre la Jeune Garde antifasciste et Urgence Palestine, il me semble, à partir de textes qui ont été passés dans les années 30 pour dissoudre les ligues fascistes. Le CCIF, le collectif contre l'islamophobie en France, avait été dissous il y a quelques années, là encore, à partir de ces textes qui avaient normalement servi à dissoudre des organisations racistes, antisémites, violemment autoritaires. Là, on a une sorte de concrétisation vraiment sidérante de ce grand retournement où on va, par exemple, le CCIF, si on lit les raisons pour lesquelles il a été dissous, on lui a reproché de, en pointant le fait qu'il y avait des discriminations systémiques contre les musulmans et notamment des discriminations d'État, de susciter en retour des discriminations, on ne sait pas contre qui d'ailleurs, de ce qu'on dit souvent de mettre des cibles cible dans le dos de gens qui sont accusés d'islamophobie. En fait, en gros, accusés de racisme, certains, ce serait se rendre soi-même raciste, et discriminatoire, etc. Et donc, on peut vous dissoudre de la même manière pour la jeune garde antifasciste qui défend des mobilisations ou qui empêche des collectifs fascistes, des organisations fascistes d'agresser des gens dans la rue, notamment à Lyon, et qui se retrouve du coup sous la menace d'une dissolution.
1: Oui, c'est une loi de 1936, avant même l'élection du Front Populaire, mais en effet, qui prévoyait la dissolution de Ligue pour ses motifs, donc de Ligue fasciste pour ses motifs, donc tu l'as bien rappelé. Mais il me semble que justement, par exemple, en reprenant les trois grands piliers de l'extrême droite, la sécurité, l'islam et la submersion migratoire, et en promouvant des politiciens comme Darmanin ou Retailleau, les choses sont extrêmement claires quant à la porosité totale de ces politiques entre le macronisme et le Rassemblement national.
0: Alors peut-être pour avancer vers une conclusion de cet entretien, qu'est-ce qu'on fait ? Qu'est-ce que peut la gauche et les mouvements sociaux ? J'ai l'impression qu'on est dans un moment de forte démoralisation à gauche, de désorientation sur le plan un peu stratégique. Il y a eu un moment de revitalisation d'une certaine manière assez surprenant après la dissolution, où on s'est un peu repris en main et où il y a une forme d'unité qui a quand même suscité beaucoup de mobilisation et de militantisme pour empêcher le RN d'arriver au pouvoir. Par ailleurs, articulé à des luttes sociales qui n'ont jamais cessé, notamment depuis 2016. Chaque année, il y a eu des grandes luttes. Alors, sur la loi travail en 2016, mais il y a eu un peu plus tard les Gilets jaunes, il y a eu des mobilisations écologistes importantes, féministes, antiracistes à l'été 2020, évidemment les mobilisations contre les réformes des retraites en 2019 et 2023. Mais sur le plan politique, il y a, j'ai l'impression, une espèce de désespoir vis-à-vis de la situation à gauche qui est très fragmentée, où il y a des divisions importantes, où il y a des batailles de lignes, par ailleurs, entre une ligne libérale, d'accompagnement libéral du capitalisme type François Hollande ou Glucksmann, et puis une ligne de rupture qui est davantage portée évidemment par la France insoumise. Comment on s'oriente dans une situation pareille, de ton point de vue ? Qu'est-ce qu'on peut faire ? Qu'est-ce qu'on peut attendre ? Qu'est-ce qu'on peut espérer de cette situation ? Est-ce qu'on peut espérer quelque chose de cette situation en France ?
1: C'est vrai qu'il y a un sentiment de sidération qui domine et je trouve qu'il est aussi entretenu mais médiatiquement, par cette idée que voilà, il y a une sorte de fatalisme étant donné la puissance des puissants, tout simplement. Les puissants sont puissants, ils disposent de l'argent et donc des médias, et donc ça c'est évidemment le nerf de la guerre, et ça crée ce sentiment parfois de pétrification, de désespoir. Et en même temps, comme tu le dis, c'est parfaitement dialectique parce que il y a beaucoup de formes de résistance, il y a vraiment beaucoup, beaucoup de mouvements antifascistes, antiracistes, anticapitalistes, qui promeuvent des alternatives réelles. Donc ça, je voudrais le souligner, parce que je tourne énormément dans le pays, en fait, dans des endroits vraiment très, très divers. Encore récemment, par exemple, dans le bassin minier, dans une commune du bassin minier qui est gangrénée par le vote RN, plus de 65% aux dernières élections législatives à Calonne-Ricouart. Et en fait, voilà, des collectifs importants, très tenaces, extrêmement courageux. Et voilà. Donc il me semble que, déjà, toutes ces initiatives, il faut les souligner. Il faudrait aussi des formes de fédération, enfin des formes de coordination de tous ces mouvements, parce qu'ils sont assez considérables et au niveau local, c'est vraiment une lutte de tous les instants. Je crois que dans le que faire, il y a pour battre et combattre l'extrême droite, c'est déjà revenir comme on a essayé de le faire et le plus précisément possible avec le plus de rigueur possible pour convaincre aussi tout simplement des gens qui seraient tentés de voter RN. Enfin, je dis tout simplement, mais en réalité, la chose n'est pas simple. Parce que le poids, justement, d'une forme d'irrationalité née de l'irrationalisme de la machine médiatique. Mais c'est vraiment déjà revenir sur ce qu'est ce programme et en quoi il est un programme de régression sociale. Ça, c'est une des premières choses. C'est vraiment d'analyser de très près ce que représente clairement le Rassemblement national.
0: Ce qui n'est pas forcément simplement une manière de se dire on va convaincre des électeurs du Front National de voter pour la gauche, c'est peut-être aussi d'empêcher d'autres segments de l'électorat de tomber dans l'escarcelle de l'extrême droite ou
1: au nom du on n'a pas encore essayé, etc. Bien sûr, parce que ça, c'est voilà, même si tout ne passe évidemment pas par les élections, mais là c'est devenu tellement crucial et l'heure est tellement grave qu'il y a cette question aussi. Et puis sans doute voilà la question des abstentionnistes dont j'ai moi-même fait partie pendant longtemps ou voilà. Et donc il y a cet enjeu électoral, mais qui va bien au-delà justement de la question des élections. Mais c'est vraiment faire la démonstration de ce qu'est cette extrême droite extrêmement violente et antisociale. La deuxième chose, c'est aussi réagir par rapport à cette machine de guerre que représentent les médias. Et en fait, ça ramène d'ailleurs à des projets qui étaient ceux du CNR, par exemple,
0: le Conseil national de la Résistance,
1: qui disait très clairement qu'il fallait mettre les médias à l'abri des puissances de l'argent. Ça faisait partie du programme du CNR. Et il y a des possibilités extrêmement concrètes en termes de législation pour prendre des lois anti-concentration, pour réprimer très clairement et bien, de manière bien plus conséquente, dans tous les sens du terme. Vraiment, il faut être conséquent en la matière que ce qui se fait actuellement pour tous les médias qui promeuvent et qui sont d'ailleurs condamnés pour incitation à la haine, notamment à la haine raciale, pour discrimination. Ces médias qui continuent de toucher des subventions et qui, quand ils sont frappés de peine d'amende, sont des amendes tellement ridicules qu'évidemment, ça n'atteint absolument pas leur capacité de nuisance délétère et mortifère. Je pense aussi qu'il faut réfléchir, pour ce qui concerne ces médias, à la constitution d'organisations fortes, démocratiques, un conseil de déontologie des médias, où participeraient aussi des usagers, en fait, une sorte d'auto-organisation et d'auto-gestion médiatique pour faire face à cette offensive qui est vraiment évidemment catastrophique. Le troisième aspect, c'est les solidarités dans notre camp. Et je pense que, quel que soit notre point de vue sur la gauche actuelle et singulièrement la force politique qui est la cible de toutes les attaques, comme j'ai essayé de le dire de manière un peu distillée tout au long de cette discussion sur la façon dont la France insoumise est en sortie de l'arc républicain. Ça, c'est ce que la Macronie a dit très très rapidement. On peut se souvenir d'ailleurs des parmi les premiers propos de Papa Ndiaye quand il a été nommé ministre de l'Éducation nationale. C'était ça, c'était déjà prendre LFI pour cible et dire « Ah voilà, LFI est au bord de l'arc républicain, voire est en train d'en sortir. Ces accusations d'antisémitisme, etc. » Moi, je pense qu'il faut vraiment faire front.
0: Contre la diabolisation de la gauche, en particulier de la France insoumise.
1: De la France insoumise, être solidaire. Et moi, je trouve vraiment inadmissible du point de vue politique et aussi stratégique, mais éthique, politique, que beaucoup de responsables politiques d'organisations de gauche aient laissé faire la propagation de cette calomnie sur l'association

0: force, on n'a plus le droit, on n'a plus le temps de querelles de chapelle comme on y assiste actuellement, parce qu'en fait, ce qu'on voit, c'est aussi que ces médias font monter des figures qui sont, comme je pense très concrètement, bien sûr, à Fabien Roussel, ou même dans une autre mesure à François Ruffin. Il me semble que l'opération médiatique est assez claire. La façon d'essayer de dégager des figures qui vont supposément contrer la force politique principale de gauche en France, qui est la France insoumise, en la critiquant, en étant extrêmement, en dissidence à son égard. Et ça, ce sont des opérations médiatiques qu'il faut aussi pouvoir contrer. Et enfin, évidemment, il y a la question des luttes et des perspectives dont on se dote. Voilà. Et moi, j'entends souvent, y compris dans notre camp social et politique, que la force de l'extrême droite, c'est qu'elle aurait un projet et que nous n'en aurions pas. Enfin, je l'entends beaucoup, vraiment, de plus en plus, comme s'il y avait justement une espèce de pessimisme foncier sur l'idée que on a du mal à avoir un vrai projet. Et ça me surprend toujours, parce que il y a un vrai projet. Qui est un projet d'ailleurs très vaste qui part de mesures élémentaires, de mesures d'urgence, des mesures immédiates que la gauche pourrait appliquer en prenant le pouvoir, y compris aussi bien sur le pouvoir d'achat, les retraites, sur les questions de justice, sur les questions évidemment sociales fondamentales. Mais ce qu'on voit aussi, c'est que ce sont des mesures qui petit à petit, pour certaines, mettent en cause radicalement la logique du capital. Et donc, le projet émancipateur, porté par cette gauche anticapitaliste qui est de plus en plus vaste, il est réel, il est puissant, il est porteur de véritables alternatives. Alors le problème, c'est que d'une part, évidemment, il n'est jamais médiatisé, et que d'autre part, beaucoup de ses forces ont un peu de mal à l'assumer complètement. Mais je pense que c'est là vraiment qu'est l'alternative et qu'est la solution politique, c'est de ne pas avoir peur de mettre en avant ce programme d'alternative radicale au capitalisme. Et je le dis d'autant plus tranquillement que, étant plongé justement dans les archives du Front Populaire de 1936-1937, depuis pas mal de temps, je mesure que toute force de gauche qui ne touche pas aux institutions d'une part, et d'autre part et surtout à l'organisation sociale et économique liée au capitalisme, ne peut que mener à un échec, vraiment un échec sanglant. Et donc, vraiment défendre ce programme me paraît vraiment une des choses les plus fondamentales aujourd'hui.
1: Eh bien, merci beaucoup, Ludivine Bantini. Merci de nous avoir écoutés pour ce nouvel épisode de Minuit dans le siècle, le podcast qui prend au sérieux la possibilité du fascisme et la nécessité de l'antifascisme. Un podcast, je le répète, disponible sur toutes les plateformes d'écoute, mais aussi sur le site Spectre, spectremedia.org. Je vous incite à soutenir Spectre, un projet militant, un site entièrement gratuit, sans pub, sans financement privé. N'hésitez pas à faire connaître ce site, à faire tourner les podcasts qui s'y trouvent dans vos réseaux, parmi vos amis, parmi vos collègues ou camarades, et si vous le pouvez, à soutenir aussi financièrement ce média, comme bien d'autres qui essayent de faire vivre d'autres idées, une critique de l'ordre social existant, et cette alternative dont nous parlait Ludivine Bantini. À bientôt.
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faut que tu fasses un prêt. Du coup, tu te feras exploiter toute ta vie pour rembourser ta banque. 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

principe du prêt bancaire. Tu empruntes de l'argent à ta banque. Elle te prête de l'argent qu'elle n'a pas. Là-dessus, tu lui rembourses des intérêts qui rendent ton prêt trop cher. En attendant, ton appart n'est pas à toi, mais à ta banque. Si t'as un pépin, elle le récupère et tu finis à la rue. 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